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0: Aujourd'hui, mardi, c'est une alternance soleil-nuage avec des vents devenant d'est à 20 km/h en après-midi, un maximum de 18. Ce sera dégagé ce soir et la nuit prochaine, minimum plus 4. Et demain, mercredi, on prévoit une alternance soleil-nuage avec un maximum de 26.
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0: Aujourd'hui, mardi, c'est une alternance soleil-nuage avec des vents devenant d'est à 20 km/h en après-midi, un maximum de 18. Ce sera dégagé ce soir et la nuit prochaine, minimum plus 4. Et demain, mercredi, on prévoit une alternance soleil-nuage avec un maximum de 26.
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0: Aujourd'hui, mardi, c'est une alternance soleil-nuage avec des vents devenant d'est à 20 km/h en après-midi, un maximum de 18. Ce sera dégagé ce soir et la nuit prochaine, minimum plus 4. Et demain, mercredi, on prévoit une alternance soleil-nuage avec un maximum de 26.
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0: Aujourd'hui, mardi, c'est une alternance soleil-nuage avec des vents devenant d'est à 20 km/h en après-midi, un maximum de 18. Ce sera dégagé ce soir et la nuit prochaine, minimum plus 4. Et demain, mercredi, on prévoit une alternance soleil-nuage avec un maximum de 26.
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0: Aujourd'hui, mardi, c'est une alternance soleil-nuage avec des vents devenant d'est à 20 km/h en après-midi, un maximum de 18. Ce sera dégagé ce soir et la nuit prochaine, minimum plus 4. Et demain, mercredi, on prévoit une alternance soleil-nuage avec un maximum de 26.
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2: Aujourd'hui, mardi, c'est une alternance soleil-nuage avec des vents devenant d'est à 20 km/h en après-midi, un maximum de 18. Ce sera dégagé ce soir et la nuit prochaine, minimum plus 4. Et demain, mercredi, on prévoit une alternance soleil-nuage avec un maximum de 26.
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2: Presque 5h30. Bon début de journée. Ici Claude Timard, mardi 2 juin. J'espère que vous allez bien. Ah, de la chaleur qui s'en vient et du beau temps, c'est le fun. En ce mardi, Lucie Roy sera là pour nous parler des activités d'Eventia. On aura notre jeu Flaméo. Sandra avec nous dans une soixantaine de minutes. Et côté météo aujourd'hui, généralement ensoleillé, maximum de 18. L'indice UV de 6 ou élevé. Partiellement nuageux ce soir, cette nuit. Minimum de 4 avec risque de gel. Demain, c'est du soleil. Maximum de 26. Jeudi, soleil-nuage, on prévoit 30. Vendredi, soleil-nuage, 27. Et la fin de semaine, ça quand même autour des normales de saison. Soleil-nuage pour samedi et dimanche, avec 19 samedi et 21 pour dimanche. Et lundi, déjà, des températures plus chaudes. Soleil-nuage lundi avec 26. Le soleil s'est levé à 5h28, va se coucher à 21h13. Et pour ce qui est des températures de ce matin, je suis pas allé voir encore, j'y vais. C'est quand même pas si mal, là. On a 5 péninsules, 6 régions chaleur, Charlotte-Hamilton. On a 7 Miramichi, 6 à l'Île-Miscou. On aura notre quiz du mardi également. À compter de 7h40, à ne pas manquer. À gagner, c'est un bon d'achat de 25 $ du restaurant Pizza Delight. Alain nous parle de sport régional. Merci d'être avec nous. Bonne journée.
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3: Hockey junior majeur. La Ligue de hockey junior maritime Québec a annoncé hier la nomination de Ghislain Hébert, ancien arbitre de la Ligue nationale de hockey, au poste de directeur de l'arbitrage. Hébert est originaire de Beresford et a arbitré 1005 matchs dans la LNH. Au hockey junior B, le Lightning Chaleur a complété une transaction hier qu'il avait conclue avec les Steamers de West Kent. Ils ont acquis l'attaquant Victor Laliberté. De leur côté, les Timberwolves de Miramichi ont procédé à 4 transactions hier. D'abord, ils ont acquis l'attaquant Ethan Dixon des Weeks Crushers de Pictou County. Cette acquisition conclut une transaction qui avait été réalisée au préalable. Dixon a inscrit 69 points en 53 matchs l'an dernier avec 2 différents clubs. Il a déjà porté les couleurs du Titan d'Acadie Bathurst. La deuxième transaction amène Anthony Morin, un ailier de 18 ans en provenance des Ramblers d'Amherst, pour compléter une autre transaction qui avait été conclue plus tôt. Finalement, ils ont envoyé Aiden Clowater aux Wildcats d'Amherst en retour d'un choix de 8e ronde conditionnelle. Ils ont aussi envoyé Cody McClune aux Steamers contre un choix de 8e ronde 2027 ou un choix de 6e ronde conditionnelle. Dans la Ligue de baseball intermédiaire de la vallée de la Miramichi, les Aigles de Tracadie affrontaient les Cardinals de Newcastle au parc Raoul Lozier hier soir. Ils se sont inclinés par la marque de 11 à 4. Le lanceur perdant a été Leland Metallic. Chris McKay a lancé un match complet pour les Cards, a noté la belle performance au bâton de la recrue Cole Eklund. Les deux équipes recroiseront le fer à Newcastle demain soir. Le premier lancé sera effectué à 19h30. Les Aigles compléteront cette semaine à Chalandé avec un match au parc Raoul Lozier jeudi soir prochain à 19h30 alors qu'ils recevront les Tigers de Chatham Head. Au tennis, le club de tennis Chaleur recevra les jeudis et vendredis 2 et 3 juillet prochains la visite de 3 entraîneurs ainsi que du directeur exécutif de Tennis Nouveau-Brunswick au terrain de tennis de Petit Rocher. Il y aura des cliniques pour les enfants et adultes ainsi qu'un tournoi chronométré. Les activités pour enfants seront gratuites et ne nécessitent pas d'inscription. Pour les adultes, il faudra s'inscrire et les activités auront des frais de 20 $. Si vous avez des questions, vous pouvez contacter Mario Boudreau au 506-545-5463. En ce qui a trait à la 11e édition du tournoi du printemps uni, la période d'inscription prendra fin ce vendredi à 16h. À ce jour, 31 joueurs, joueuses et équipes ont donné leur nom pour participer au premier tournoi de la saison du club de tennis Chaleur. Ce dimanche dernier, à la course, il y avait la course Guérir à chaque kilomètre à Saint-Isidore. Il y avait 2 distances. Voici les résultats. D'abord, chez les hommes, aux 5 kilomètres, Christian Haché a terminé au premier rang, suivi de Samuel Thibodeau et de Charles Thibodeau. Chez les femmes, 5 kilomètres, Amélie Cormier a terminé première, suivi de Nadia Kenny en 2e position et d'André-Anne Fournier en 3e position. À la course 10 kilomètres chez les hommes, Jean-Éric Chiasson a remporté les honneurs, suivi de Marc Godin et de Randy Hall. En dernier lieu, chez les femmes 10 km, Joséanne Mallet a terminé au premier rang, Louise Thibodeau au deuxième et Miley au troisième. Au total, il y a lieu 166 inscriptions. Également, la course, la prochaine course de plaisance du club de coureurs Chaleur aura lieu demain soir à partir du stationnement de l'aréna Réal Boudreau à compter de 18h30. Tous les amateurs de marche ou de course sont les bienvenus. Il faut également noter que les inscriptions pour la course 10 km Chaleur Unicycle sont maintenant complètes. C'est donc dire qu'il y aura 550 participants à la course qui aura lieu ce samedi à Beresford à compter de 10h. Un rappel aux participants inscrits à la course, mais que leur plan aurait changé à la dernière minute. Il est dorénavant possible de transférer votre inscription à une autre personne. Rendez-vous sur la page raceroster.com, cliquez sur « Faire un transfert » et suivez les étapes. Aux Jeux régionaux de la délégation Chaleur, les Jeux de l'Acadie offrent un volet vie active comme démonstration lors de la finale. Cette année, c'est l'escalade. Seulement les jeunes qui ont participé aux Jeux régionaux et qui ne se sont pas classés pour la finale peuvent y participer. Pour les athlètes de 12 à 16 ans intéressés à apprendre davantage sur ce sport, ils doivent envoyer leur nom avec le nom de leur école via Messenger sur la page Jeux de l'Acadie Chaleur avant le 5 juin. À noter que tous les parents ainsi que les athlètes et artistes qui se rendront à Edmundston afin de représenter la délégation aux Jeux de l'Acadie sont invités à une rencontre d'information qui aura lieu mercredi le 10 juin prochain à 18h au gymnase de l'ESN. Lors de cette rencontre, toutes les informations essentielles concernant le séjour, le transport, l'hébergement, l'encadrement et le déroulement des Jeux seront présentées. Pendant ce temps, les athlètes et les entraîneurs seront invités à se diriger vers le gymnase de l'école Place des Jeunes pour un pep rally. C'était le sport régional.
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Alors, merci à vous tous qui avez contribué à cette belle campagne du biscuit sourire. Et merci, bien sûr, au restaurant Tim Hortons de Batters, Beresford et Petit Rocher.

0: 5h49, c'est ce soir que commence la finale de la Coupe Stanley du côté de la Caroline à Raleigh, alors que les Golden Knights visiteront les Hurricanes. Je sais pas si vous avez fait vos prédictions. Moi, je pense que les Vegas devraient gagner en 6. J'y vais comme ça, là. J'ai été quand même pas pire dans mes prédictions cette année, alors... J'aurais peut-être du succès. Le Canadien de Montréal a tenu son bilan de fin de saison hier. On va en parler jeudi avec Luc Gélina, qui va nous donner tous les détails. À part ça, les Blue Jays étaient en congé. Ils affrontent ce soir les Braves d'Atlanta, qui ont une très bonne saison. 40 victoires et 20 défaites seulement pour les Braves. Félix Auger-Aliassime est passé au prochain tour du côté de Roland-Garros hier. Il a battu le Chilien Alejandro Tabilo 6-3, 7-5, 6-1. Il jouera au prochain tour contre la 10e tête de série qui est Flavio Caboli. Et au soccer hier soir, Jonathan Osorio et Jaden Nelson ont marqué pour mener le Canada une victoire de 2-0 contre l'Ouzbékistan. C'était un match exhibition au stade du Commonwealth à Edmonton. L'équipe canadienne sera maintenant à Montréal pour disputer son dernier match de préparation en vue de la Coupe du Monde contre l'Irlande. Ce sera vendredi. On a hâte à la Coupe du Monde que ça commence. Ça en vient très bientôt, là. Hâte de voir comment le Canada va se classer. La dernière fois, ça s'était quand même assez bien passé. On n'est pas dans les puissances mondiales, mais on est quand même classé pour faire le mondial, ce qui est déjà une très belle chose.
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1: Il est 6h, bon début de journée en ce mardi 2 juin. Côté information, on va parler à 7h avec Yannick. Yannick va nous parler des soins rhumatologiques maintenant offerts dans trois différentes régions. On parlera du plan d'éducation pour le secteur francophone rendu public. Université de Moncton, collation des grades. Et le système d'assurance-emploi serait dépassé. C'est ce qu'avance un rapport. Et on aura également des détails à vous donner sur un homicide qui a eu lieu au début mai, qui a fait une victime le 30 mai dernier du côté de la région Chaleur. Là-dessus, côté météo, généralement ensoleillé, maximum de 18, partiellement nuageux ce soir, cette nuit, on prévoit 4 avec risque de gel. Demain, c'est du soleil, on prévoit 26. Jeudi, soleil-nuage, 30. Et pour vendredi, soleil-nuage avec 27 et la fin de semaine s'annonce belle aussi. Alors, c'est intéressant de voir que le printemps s'est finalement installé et qu'on s'en va tranquillement pas vite vers l'été. 5 degrés en moyenne. Bonne journée.
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Ludovic Bergeois avec Jamais s'oublier à 6h13. Un peu d'actualité, il y a le ministre responsable du commerce Canada-États-Unis, Dominique Leblanc, qui sera à Washington aujourd'hui pour rencontrer son homologue américain. Le ministre sera accompagné de la négociatrice en chef du Canada, Janice Charette, pour sa rencontre avec le représentant américain au commerce, Jamieson Greer. Les pourparlers officiels entre Ottawa et Washington n'ont pas encore commencé en prévision de la révision obligatoire de l'accord de libre-échange entre le Canada, les États-Unis et le Mexique. Les États-Unis et le Mexique ont déjà entamé les négociations. Le président Trump a suspendu les négociations commerciales avec le Canada l'an dernier, irrité par une publicité de l'Ontario. Toujours dans l'actualité, il y a un suspect qui a été placé en garde à vue à la suite d'une tuerie survenue dans la localité de Pelican Narrows en Saskatchewan, qui a fait un mort. Dans un communiqué, la GRC a fait savoir que la police serait sur place pour enquêter sur la fusillade, qui a également fait un blessé. Et du côté local, il y a le 8 mai dernier, vers 3h05, des policiers de la force policière de Belle Baie sont intervenus à une résidence de Petit Rocher à la suite d'un appel médical. À leur arrivée, les policiers ont découvert un homme de 50 ans présentant une blessure à l'abdomen. Le 22 mai, l'homme identifié comme étant Serge Savoie est décédé à l'hôpital régional Chaleur. Une autopsie a été effectuée. Le 30 mai, la police a arrêté une femme en lien avec cet homicide. Et le 1er juin, Alicia Lagacé a comparu par vidéoconférence à la cour provinciale de Bathurst. Elle a été accusée d'homicide involontaire coupable, de voies de fait graves et de bris de probation. Elle va comparaître devant le tribunal le 8 juin prochain.

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4: 20, mise à jour de nos températures, 6 degrés en moyenne. Sandra sera avec nous au cours des prochaines minutes. On vous souhaite un bon début de journée, mardi 2 juin aujourd'hui.
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0: Météo pour aujourd'hui, généralement ensoleillé. On prévoit un maximum de 18, lundi suivi de 6 ou élevé. Partiellement nuageux ce soir, cette nuit, minimum de 4. Il y a risque de gel la nuit prochaine. Demain, c'est du soleil avec des rafales de vent jusqu'à 40 km à l'heure, des vents du sud-ouest. On prévoit 26. Jeudi, soleil nuage 30. Vendredi, soleil nuage 27. Et la fin de semaine sera quand même belle, un petit peu plus autour des normales de saison. Soleil nuage pour samedi et dimanche, 19 et 21. Et à plus long terme, lundi, soleil nuage avec 26. On a 6 degrés en moyenne ce matin.
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2: Hockey junior majeur. La Ligue de hockey junior maritime Québec a annoncé hier la nomination de Ghislain Hébert, ancien arbitre de la Ligue nationale de hockey, au poste de directeur de l'arbitrage. Hébert est originaire de Beresford et a arbitré 1005 matchs dans la LNH. Au hockey junior B, le Lightning Chaleur a complété une transaction hier qu'il avait conclue avec les Steamers de West Kent. Ils ont acquis l'attaquant Victor Laliberté. De leur côté, les Timberwolves de Miramichi ont procédé à 4 transactions hier. D'abord, ils ont acquis l'attaquant Ethan Dixon des Weeks Crushers de Pictou County. Cette acquisition conclut une transaction qui avait été réalisée au préalable. Dixon a inscrit 69 points en 53 matchs l'an dernier avec deux différents clubs. Il a déjà porté les couleurs du Titan d'Acadie Bathurst. La deuxième transaction amène Anthony Morin, un ailier de 18 ans en provenance des Ramblers d'Amherst, pour compléter une autre transaction qui avait été conclue plus tôt. Finalement, ils ont envoyé Aiden Clowater aux Wildcats d'Amherst en retour d'un choix de 8e ronde conditionnelle. Ils ont aussi envoyé Cody McLoone aux Steamers contre un choix de 8e ronde 2027 ou un choix de 6e ronde conditionnelle. Dans la Ligue de baseball intermédiaire de la vallée de la Miramichi, les Aigles de Tracadie affrontaient les Cardinals de Newcastle au parc Raoul Lozier hier soir. Ils se sont inclinés par la marque de 11 à 4. Le lanceur perdant a été Leland Metallic. Chris McKay a lancé un match complet pour les Cards, a noté la belle performance au bâton de la recrue Cole Eklund. Les deux équipes recroiseront le fer à Newcastle demain soir. Le premier lancé sera effectué à 19h30. Les Aigles compléteront cette semaine à Chalandé avec un match au parc Raoul Lozier jeudi soir prochain à 19h30 alors qu'ils recevront les Tigers de Chatham Head. Au tennis, le club de tennis Chaleur recevra les jeudis et vendredis 2 et 3 juillet prochains la visite de trois entraîneurs ainsi que du directeur exécutif de Tennis Nouveau-Brunswick au terrain de tennis de Petit Rocher. Il y aura des cliniques pour les enfants et adultes ainsi qu'un tournoi chronométré. Les activités pour enfants seront gratuites et ne nécessitent pas d'inscription. Pour les adultes, il faudra s'inscrire et les activités auront des frais de 20 $. Si vous avez des questions, vous pouvez contacter Mario Boudreau au 506-545-5463. En ce qui a trait à la 11e édition du tournoi du printemps uni, la période d'inscription prendra fin ce vendredi à 16h. À ce jour, 31 joueurs, joueuses et équipes ont donné leur nom pour participer au premier tournoi de la saison du club de tennis Chaleur. Ce dimanche dernier, à la course, il y avait la course Guérir à chaque kilomètre à Saint-Isidore. Il y avait deux distances. Voici les résultats. D'abord, chez les hommes, aux 5 kilomètres, Christian Haché a terminé au premier rang, suivi de Samuel Thibodeau et de Charles Thibodeau. Chez les femmes, 5 kilomètres, Amélie Cormier a terminé première, suivi de Nadia Kenny en deuxième position et d'André-Anne Fournier en troisième position. À la course 10 kilomètres chez les hommes, Jean-Éric Chiasson a remporté les honneurs, suivi de Marc Godin et de Randy Hall. En dernier lieu, chez les femmes 10 km, Joséanne Mallet a terminé au premier rang, Louise Thibodeau au deuxième et Miley au troisième. Au total, il y a lieu 166 inscriptions. Également la course, la prochaine course de plaisance du club de coureurs Chaleur aura lieu demain soir à partir du stationnement de l'aréna Réal Boudreau à compter de 18h30. Tous les amateurs de marche ou de course sont les bienvenus. Il faut également noter que les inscriptions pour la course 10 km chaleur Unicycle sont maintenant complètes. C'est donc dire qu'il y aura 550 participants à la course qui aura lieu ce samedi à Beresford à compter de 10h. Un rappel aux participants inscrits à la course, mais que leur plan aurait changé à la dernière minute. Il est dorénavant possible de transférer votre inscription à une autre personne. Rendez-vous sur la page raceroster.com, cliquez sur « Faire un transfert » et suivez les étapes. Aux Jeux régionaux de la délégation Chaleur, les Jeux de l'Acadie offrent un volet vie active comme démonstration lors de la finale. Cette année, c'est l'escalade. Seulement les jeunes qui ont participé aux Jeux régionaux et qui ne se sont pas classés pour la finale peuvent y participer. Pour les athlètes de 12 à 16 ans intéressés à apprendre davantage sur ce sport, ils doivent envoyer leur nom avec le nom de leur école via Messenger sur la page Jeux de l'Acadie Chaleur avant le 5 juin. À noter que tous les parents ainsi que les athlètes et artistes qui se rendront à Edmundston afin de représenter la délégation aux Jeux de l'Acadie sont invités à une rencontre d'information qui aura lieu mercredi le 10 juin prochain à 18h au gymnase de l'ESN. Lors de cette rencontre, toutes les informations essentielles concernant le séjour, le transport, l'hébergement, l'encadrement et le déroulement des Jeux seront présentées. Pendant ce temps, les athlètes et les entraîneurs seront invités à se diriger vers le gymnase de l'école Place des Jeunes pour un pep rally. C'était le sport régional.
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0: C'est ce soir que sera présenté le match numéro 1 de la finale de la Coupe Stanley entre les Blue Jackets, non pas les Blue Jackets, qu'est-ce que je dis, les Golden Knights de Vegas et les Hurricanes de la Caroline. Le match a lieu à 21h. Le Canadien de Montréal lui a fait son bilan hier. On va en reparler jeudi avec Luc Genina. Entre autres, Gallagher qui n'est plus dans les plans de l'équipe. Je sais pas où il va aller, mais c'est fini pour lui.
3: Mais comme l'avait dit Luc la semaine dernière, il aimerait bien du côté de Vancouver, ouais, étant donné qu'il est natif
0: de l'endroit.
3: Ouais.
0: Les Blue Jays contre les Braves ce soir à surveiller. Au tennis, Félix Auger-Aliassime est passé au prochain tour. Et au soccer, il y avait un match hier soir, un match amical. La victoire du Canada 2-0 contre l'Ouzbékistan. On est en préparation, bien sûr, pour le Mondial.
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0: Bonjour Sandra Landry.
3: Bonjour Claude Simard.
0: Ça va bien?
3: Ah oui, ça va. Hey, vous venez de parler de la Coupe du Monde, là, ben on se prépare. Bryan Adams va être la tête d'affiche d'un concert de la FIFA à Toronto qui va marquer l'ouverture de la Coupe du Monde au mois de juillet.
0: C'est quoi la date?
3: Non, c'est vrai. Ça commence au mois de juin, c'est jusqu'au mois de juillet. Alors, le concert de Bryan Adams, ce sera le 10 juin. Me semble que c'est du 10 au 10, hein? 10 juin au 10 juillet?
0: World Cup, leader, je suis en train de regarder.
3: Je voulais pas. Ouais. Mais c'est à partir, me semble que c'est le 10 ou le. Ça, c'est ça.
0: En train de chercher. Bon, ben, on viendra avec ça.
3: Du 11 juin au 19 juillet.
0: On va prendre la note.
3: Oui.
0: c'est quand même assez long, là. C'est...
3: Ah, ben, il y a plusieurs. On sait qu'il y a plusieurs équipes.
0: Mm-hmm.
3: Puis, le soccer, on ne peut pas jouer deux jours de suite, là.
0: Non.
3: Ça demande énormément d'énergie. Hein? Alors, du 11 juin au 19 juillet et le 10, là, juste avant que ça commence vraiment, ben Bryan Adams sera la tête d'affiche, donc, d'un concert de la FIFA à Toronto.
0: Moi, j'aime mieux quand c'est en Europe. C'est plus facile à suivre pour nous autres le matin parce que les matchs sont le matin, mais ça va être des matchs en l'après-midi.
3: Avez-vous regardé en fin de semaine le match entre Paris Saint-Germain et l'Arsenal? Quel match! Et puis, on s'est rendu... On a ajouté des minutes et on était...
0: Je sais que c'est Paris Saint-Germain qui a gagné.
3: Oui, c'est ça. C'était. Mais les gens... Ici aussi, on prend ça. On est émotif.
0: Pour le hockey.
3: Pour le hockey. Mais en Europe, mais c'est incroyable.
0: C'est une religion. Ça va jusqu'à se claquer sa gueule. Des émeutes, puis des. On n'a qu'à penser aux Hooligans en Angleterre. Là,
3: écoutez, je pense qu'il y avait 70 000 personnes qui ont assisté au match samedi. C'était tout simplement incroyable. Et puis
0: t'amènes pas des enfants voir un match comme ça, là.
3: Puis, avant que le match commence, il y avait du bruit dans le stade. Mais ça cesse pas, là.
0: Ouais,
3: c'est comme ça jusqu'à la toute fin.
0: Ça vient un peu abru... comment on dit ça?
3: Ben, c'est...
0: Trop bruyant,
3: finalement. Oui, ben non, c'est...
0: Les flûtes, c'est... Ouf.
3: Puis même, il y a un certain temps, vers la fin, on était rendu, on avait fait les 2,45 minutes, puis on était rendu, je pense, à la 10e ou la 15e minute. Non, c'est pas ça. C'est qu'il y avait des gens dans l'assistance qui avaient des sifflets. Mais c'est... tu te dis, c'est une autre... Je comprends pas qu'on n'a pas fait en sorte... Ben, essaye de trouver qui a le sifflet ou plusieurs sifflets dans la gang.
0: Ben,
3: là.
0: Les joueurs doivent être habitués. L'arbitre est à côté. Là,
3: on se concentre, mais quand même. C'est spécial.
0: C'est beaucoup moins évitant. quiz de mardi, ce matin. Moi, je vais vous quitter vers après le sport à Alain parce qu'aujourd'hui, au domaine étudiant, il y a la journée carrière.
3: À Petit Rocher, vous allez participer.
0: Alors, il y a plusieurs... je serai là, puis il y a plusieurs kiosques extérieurs, intérieurs. C'est un bel événement. Là.
3: Oui.
0: On m'a demandé d'y aller. ça me fait plaisir. Et prendre la relève.
3: Ça prend la relève. Et à compter de 8h10, ben je parlerai avec Lucie Roy du groupe Evensia et on va recevoir des étudiantes de l'ESN qui vont venir nous parler à 8h40 du Relais pour la vie qui aura lieu ce vendredi. Mm-hmm. Ouais, derrière l'ESN.
0: En musique, Harry Styles.

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4: Hier, on mentionnait que Marilyn Monroe aurait eu 100 ans hier. Ben hier, du côté de Los Angeles, on a décidé de célébrer Marilyn Monroe. Il y a eu une exposition et 1037 sosies de Marilyn Monroe, autant des femmes que des hommes, ouais, autant des hommes que des femmes qui ont porté perruques, lunettes et la fameuse pardon, robe blanche. Mm-hmm. Alors, c'est intéressant de voir que les gens ne l'oublient pas. Puis on dit, les gens de là-bas disaient, quand on pense à Hollywood, on pense à elle automatiquement. Star, icône du cinéma, Marilyn Monroe aurait eu donc 100 ans hier. Ça fait 64 ans qu'elle est décédée. Hollywood la célèbre à travers une exposition, des projections, une vente aux enchères. Alors ça a été une belle journée hier pour ces gens-là là, qui tenaient quand même à souligner.
3: C'est plus le personnage que ses films en tant que tel, parce que... elle a fait des films, mais je vais vous demander de me nommer un film de Marilyn Monroe.
4: Hommes préfèrent les blondes.
3: Oui, d'accord,
4: ouais,
3: mais il n'y en a pas. C'est qu'elle représentait.
4: Oui, bien, on sait qu'elle... Elle avait changé un peu l'image de la femme dans les années 50. Auparavant, les femmes étaient... très, très mince, extrêmement mince. Mm-hmm. Puis elle avait des courbes un peu plus généreuses. Alors, ça a changé un peu aussi la façon de voir les femmes au cinéma. Et même si les gens, ils disaient, c'est une blonde aux yeux bleus, puis elle n'est pas tellement intelligente, mais elle a prouvé le contraire.
3: Ben, exactement.
4: Elle a dit, peu importe la couleur de tes cheveux, peu importe ta physionomie, ça n'a rien à voir. Et puis, elle était une passionnée de littérature, Marilyn Monroe. Les gens ne le savent pas. Mais elle était productrice également. Mm-hmm. Elle a travaillé très, très fort derrière la caméra. Elle travaillait sur des scénarios et tout ça. Alors, vraiment...
3: Très tragique.
4: Oui, effectivement. Mais hier, on a tenu à souligner, et j'ai vu les images, les photos, là, avec ces 1037 sosies. C'était assez particulier. À part ça, toujours dans le monde du showbiz, on peut mentionner que le prochain film... Toy Story 5 sera lancé, sera sur les écrans le 19 juin prochain. Et Taylor Swift a signé un morceau, une chanson qui sera dévoilée d'ailleurs ce vendredi, cette semaine, là, pour la musique du film Toy Story 5. La chanson a pour titre « I Knew It, I Knew You ». C'est composé pour le film de Disney et Pixar Toy Story 5. Alors, ça va être intéressant de découvrir là ce qu'elle va nous proposer. On dit que ce serait une pièce, elle revient plus à son style country pour cette chanson, mais on va surveiller ça et on va certainement proposer la pièce aux gens là, vendredi matin, si elle est disponible. Selon moi, à partir de minuit, là, on devrait être en mesure d'aller chercher.
3: Quelle date déjà le film?
4: On parle du 19 juin. 19 juin.
3: J'ai hâte de voir ça, puis j'ai hâte de voir aussi le nouveau Spielberg là, qui sort, je pense, le 12, avec les extraterrestres. Là.
4: Ah, oui.
3: J'ai vu les bandes-annonces, puis j'ai hâte de voir... à quoi ça va ressembler. C'est très intriguant. Puis Spielberg fait pas de film la pocheté non plus, là.
4: Non, c'est vrai, hein, ça fait un petit bout, là.
3: Alors
4: que...
3: là, c'est l'époque, pas l'époque, mais les blockbusters estivaux vont sortir.
4: Disclosure Day?
3: Exactement.
4: Est-ce que c'est ça?
3: Oui, oui, on voit Emily Blunt lire aux nouvelles, là, puis elle devient fixe, puis là, on...
4: Bon, c'est pas... il explore la révélation mondiale de l'existence extraterrestre. On dit qu'en France, le film va sortir le 10 juin, donc... probablement le 12 ici.
3: J'irai pas le voir en France, ça, une semaine à l'avance, deux jours à l'avance.
4: Mais ça va être intéressant.
3: Mais ça risque d'attirer pas mal de gens au cinéma.
4: Ouais.

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1: Informé dans quelques minutes. Notre jeu Flaméo s'en vient aussi.
2: Oui, à 7h10, et on va inviter les gens qui n'ont peut-être pas joué déjà au jeu Flaméo, peut-être de tenter votre chance pour avoir la ligne.
1: Je suis convaincu qu'il y a plein de monde.
2: Je sais, mais quand même, on vous invite à essayer à 7h10, et peut-être vous serez notre participant d'aujourd'hui, et vous aurez des chances pour le tirage de la carte cadeau de 40$ de Flaméo.
1: On a deux promotions qui commencent. Une qui commence vendredi.
2: Vendredi pour les étudiants.
1: Les finissants.
2: Oui, les finissants comme à chaque année, effectivement. Puis on va surveiller dans quelques semaines la fête des papas aussi, là.
1: Mm-hmm. Ça s'en vient.

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1: Bonjour à tous. Aujourd'hui, mardi, nous sommes le 2 juin.
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2: Bon mardi, au microphone, Yannick Holmes. Voici vos informations. Le réseau de santé Vitalité a procédé hier après-midi à l'ouverture officielle de 3 cliniques de soins rhumatologiques. Auparavant offert uniquement à Bathurst, les soins seront maintenant accessibles à l'hôpital de Tracadie, à l'hôpital et centre de santé communautaire de la Mecque et au centre de santé communautaire Saint-Joseph de Dalhousie. Au cœur de ces cliniques, le docteur Jean-Philippe Delaurier.
3: Pour moi, c'est juste du positif de rapprocher les soins dans nos communautés. C'est beaucoup plus facile pour moi de faire une heure de transport pour aller voir mes patients directement dans leur communauté que demander à 30, 40 de mes patients, parfois accompagnés des membres de leur famille, de devoir se déplacer pour venir me voir à Bathurst. Donc, je pense que c'est important de réaliser les défis que les patients vivent en région éloignée. Puis ça, ce projet-là, c'est un pas dans la bonne direction. C'est un pas pour diminuer les inégalités d'accès. C'est un pas pour rapprocher les soins vers nos patients. Puis c'est un pas pour offrir des soins plus humains.
2: Le rhumatologue est le médecin spécialiste qui se consacre au diagnostic et au traitement des maladies articulaires, inflammatoires et auto-immunes. Le docteur Delaurier affirme que plusieurs patients sont à l'attente d'un rendez-vous avec un médecin.
3: J'ai 3500 patients actifs sous ma charge. J'aimerais ça voir tout le monde. Okay, c'est sûr que j'aimerais ça voir tout le monde. Là. Je reçois une soixantaine de demandes de consultation par semaine. Brièvement, je ne fournis pas à la demande. Okay? Je ne fournis pas à la demande. Il y a un autre poste vacant en rhumatologie dans le Nord. Fait que s'il y a quelqu'un quelque part qui nous écoute, qui veut venir me donner un coup de main comme rhumatologue, je vais abuser de cette tribune pour pousser pour le recrutement, mais je ne fournis pas. Fait que essentiellement, je vois le plus de gens possible qui ont besoin de soins.
2: Le gouvernement du Nouveau-Brunswick a dévoilé hier un nouveau plan d'éducation pour le secteur francophone dans le but de répondre aux besoins d'une population qui a évolué depuis la publication du dernier plan en 2016. Le nouveau plan établit des objectifs progressifs pour assurer des améliorations continues, tout en tenant compte des réalités et des besoins propres au secteur francophone. La première ministre Susan Holt espère que les jeunes pourront ainsi s'épanouir en français.
4: On répond aux défis identifiés et on favorise un système d'éducation flexible, innovant, créatif, qui peut répondre aux besoins du moment et qui donne nos enfants les compétences et les occasions nécessaires pour s'épanouir.
2: L'Université de Moncton a décerné du 22 au 30 mai dernier plus de 1300 diplômes à travers ses 3 campus. Les festivités se sont conclues ce week-end avec la collation des grades au campus de Moncton. 4 doctorats honorifiques et 2 grades émérites ont été remis à des personnalités s'étant distinguées par leur contribution exceptionnelle dans leur domaine. L'Université de Moncton est la plus grande université canadienne entièrement de langue française à l'extérieur du Québec. Elle se divise en 3 campus distincts, soit le campus de Chipagan, le campus d'Edmundston et le campus de Moncton. Et Banque alimentaire Canada affirme que l'assurance-emploi canadienne ne convient plus à la main-d'œuvre actuelle qui évolue constamment, car de plus en plus de gens occupent des emplois à la tâche ou à temps partiel. Dans son plus récent bulletin sur la pauvreté, l'organisme indique que le marché du travail s'est orienté vers le travail à temps partiel, temporaire et contractuel, tandis que l'assurance-emploi ne s'adresse qu'à une main-d'œuvre de plus en plus réduite qui occupe un emploi stable à temps plein chez un seul employeur. La directrice générale de Banque alimentaire Canada, Kirsten Beardsley, affirme que le système d'assurance-emploi désuet représente l'une des plus grandes menaces pour la résilience du Canada, alors que le taux de chômage demeure élevé et que les ménages peinent à suivre le rythme du coût de la vie élevé. L'assurance-emploi est un programme fédéral qui compense le manque à gagner pour les travailleurs entre 2 emplois en versant environ 55 % du revenu hebdomadaire assurable moyen. Et voilà, c'est ce qui complète votre bulletin d'information.
5: Côté météo.
1: Ça nous dit que ce sera généralement ensoleillé aujourd'hui pour les secteurs du nord-est de la province. Par endroit, il faut mentionner que c'est plutôt nuageux.
5: Ouais, hein?
1: Mais on devrait voir le soleil là au cours de la journée avec un maximum de 18 degrés. Ce soir et la nuit prochaine, partiellement nuageux, minimum 4, avec risque de gel par endroit. Et demain mercredi, une belle journée ensoleillée avec des vents du sud-ouest de 20 à 40 km à l'heure en rafale au cours cours de l'après-midi, avec un maximum demain de 26. Et si on étire à jeudi, là, alternance soleil-nuages, maximum 30. J'ai hâte de voir si on va atteindre...
5: On va démarrer la thermopompe, qui est au repos depuis une couple de semaines.
1: Ah oui?
5: Ben
1: moi, des fois, avec le soleil, je dois vous dire qu'hier, j'ai mis un petit peu la climatisée.
5: Mais votre face... Moi ma vitrine de face est au nord.
1: Ah, OK.
5: Vous êtes à l'ouest.
1: À l'ouest, oui, effectivement. Moi, à partir de 1h, j'ai du soleil. Dans mon salon, là, pour le reste de la journée. Alors,
5: ça, je vous dis, ma thermopompe est en pause depuis, je dirais pas une couple de semaines, mais...
1: Non, oui.
5: J'ai pas de chauffage ouvert, alors.
1: Ben non, moi non plus, là, quand même. On a 6 degrés en moyenne dans le nord-est.
5: 7h05.
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0: concurrent de Batters ce matin.
1: Oui, c'est Mario Mallet. Bonjour, Mario.
2: Bonjour.
1: Comment ça va?
2: Ça va bien.
1: Vous êtes prêt, là, pour jouer à un des jeux du restaurant Flaméo?
2: Oui.
1: On tourne la roulette.
3: Bol Flaméo.
1: Ah, le bol Flaméo. On a 12 bols dans lesquels on a caché 5 ingrédients. Riz, tomate, fromage, poulet et avocat. Et pour savoir combien de chances vous aurez pour trouver les 5 ingrédients, ça tombe sur 5.
0: 5 chances.
1: 5 chances.
0: Pour trouver 5 ingrédients cachés dans nos 12 bols.
1: De 1 à 12, Mario, vous choisissez lequel en premier?
2: 4.
0: Le numéro 4. C'est un très bon début.
1: Oui.
0: Il vous reste encore
1: 5 chances. Pour 4 ingrédients. On a trouvé la tomate.
2: 8.
0: Le 8. Il est en feu, il est en feu.
1: Le fromage.
0: Encore 5 chances pour trouver 3 ingrédients.
2: 12.
0: Le 12.
1: Oh!
0: Wow!
1: Avez-vous des dons de voyance?
0: C'était hier la médium.
1: Oui, c'était hier la médium. Alors, il reste encore 2 ingrédients à trouver.
0: 5 chances.
2: 6.
0: Comment?
2: 6.
0: 10?
2: 6.
1: C'est vide.
0: Il vous reste 4 chances pour trouver 2 ingrédients. 10.
1: On a trouvé le poulet.
0: Parce que 6 et 10, ça s'assemble. Il vous reste un ingrédient, 4 chances à trouver.
1: Oh, wow!
2: 12.
1: Vous l'avez déjà mentionné.
0: Oui.
2: OK.
1: Écoutez, le 2.
0: Le 2.
1: C'est vide.
0: Il vous reste 3 chances.
2: Le
0: 7. Le 7. Il reste 2 chances.
1: Pour un ingrédient.
2: 1.
0: Bravo!
1: Wow! Ouais. 5 chances pour le tirage de la carte de Flaméo. Vendredi qu'on va faire ça, le tirage. Ben, félicitations, Mario. Puis il restait 2 chances encore.
0: Ben oui.
1: On peut pas demander mieux.
0: Très belle performance.
1: Ouais.
0: Merci, Mario.
1: Bonne journée.
2: OK. Merci.
1: Bye-bye.

0: parfaite pour moi.
1: Autobus Centaure, l'autobus 340 qui accuse un retard de 15 minutes à ses deux trajets du matin. Place, ben, c'est un trajet, non, deux trajets. Place des Jeunes, Cité de l'Amitié, ESN, autobus 340, 15 minutes de retard.
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0: 7h20, souhait d'anniversaire aujourd'hui en ce 2 juin.
1: Il y a Robert qui désire souhaiter un bon anniversaire à son ami André Doiron de Chipagan. Alors, on lui souhaite de passer une très, très belle journée. En ce 2 juin, je peux vous mentionner que c'est la journée de la crème glacée Rocky Road. Pour ceux qui aiment cette saveur, c'est une saveur classique à base de guimauve, de noix, de chocolat. C'est un beau mélange.
0: C'est-tu comme des s'mores, là?
1: Même principe, là.
0: Je connais pas
1: On
0: ça.
1: On a des beaux gros morceaux à l'intérieur.
0: Rocky Road.
1: Rocky Road. Cette saveur a été créée en 1929 par William Dreyer.
0: Je t'entends.
1: Non, mais...
0: 1929, je connais pas ça.
1: C'était pour remonter le moral des Américains pendant la Grande Dépression. La recette originale comprenait des amandes, des mini guimauves et de la glace au chocolat au lait. Et on dit que cette saveur est rapidement devenue un incontournable aux États-Unis et dans le monde entier. Il y a même des biscuits Rocky Road, là, qui...
0: Je suis pas fort des amandes, c'est drôle. Oh, je regarde la photo, puis...
1: Je sais pas s'il va faire assez chaud cet après-midi.
0: Ah, peut-être.
1: Pour qu'on puisse
0: autre saveur
1: manger.
0: Aussi, là,
1: ben oui, certainement. Une bonne crème glacée, là.

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7: Plus en tard, l'autobus 333 d'Alain Godin, c'est 60 minutes de retard en raison d'un bris mécanique. C'est pour l'école La Croisée de Robertville. Et on a également l'autobus de Sébastien Roy, 340, pour Cité de l'Amitié, Place des Jeunes. Les deux trajets ont 15 minutes de retard.
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10: Eh bien, pour les secteurs du nord-est de la province, on nous prévoit un ciel généralement ensoleillé aujourd'hui avec un maximum de 18 degrés. Ce soir et la nuit prochaine, partiellement nuageux, minimum 4 avec risque de gel. Demain, mercredi, du soleil, 26 degrés. Jeudi, alternance soleil-nuage, 30. Vendredi, alternance soleil-nuage, 27. Et samedi, alternance soleil-nuage avec 19 degrés. On a 8 en moyenne présentement dans le nord-est.
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3: Bonjour Alain.
4: Bonjour Claude, bonjour Sandra.
5: Bonjour Alain, on parle tout d'abord de la Ligue de hockey junior majeur parce qu'il y a un gars de Beresford qui est nommé directeur de l'arbitrage de la Ligue de hockey junior maritime Québec.
4: En fait, c'est tout un exploit pour Ghislain Hébert, ancien arbitre de la Ligue nationale de hockey. Bon, il avait déjà une carrière exceptionnelle. On se rappelle que Hébert a arbitré 1005 matchs dans la Ligue nationale de hockey. Au préalable, il avait également arbitré dans la ECHL et également pendant 7 ans dans la Ligue de hockey junior majeur du Québec, à l'époque on l'appelait comme ça. Et il avait été 4 ans comme juge de ligne pour débuter sa carrière et ensuite 3 ans comme arbitre dans la LHJMQ. Il vient remplacer Richard Trottier, qui lui est en poste depuis 16 saisons dans la LHJMQ. Donc, il y a très peu de gens qui ont occupé ce poste. Mm-hmm. Directeur de l'arbitrage, alors Ghislain Hébert va avoir ce rôle à partir de la saison prochaine. J'aurai la chance de m'entretenir avec Ghislain jeudi soir prochain. J'aurai pour vous cet entretien là au courant de mon bulletin de sport de vendredi matin.
5: On surveille ça.
3: Originaire de Beresford pour les jeunes.
4: Oui, c'est ça, oui. Il est âgé, je suis allé à l'école avec Ghislain, justement. Là,
5: il est 2 ans plus jeune que vous, hein? Il a 45. Hein?
4: 45, bon. Deux? Non, c'est trois, ça.
5: Trois? Ah, oui.
4: J'ai 48. Ouais. Oh! Merci, Sandra, c'est gentil.
3: À la radio,
5: je vous ai rajeuni un petit peu.
4: Non, sais-tu quoi? Excuse-moi, c'est moi, matin, qui ai mailé. T'as raison, j'ai 47. Je sais pas qu'est-ce qui vient de me passer comme bulle au cerveau. J'ai regardé à l'avenir. J'ai 47, c'est vrai. J'ai 47.
3: Bon, un autre médium. Fait droit depuis hier, là.
4: Et oui, c'est ça. Il était 2 ans plus jeune, mais on a joué au hockey. Il était toujours 1 an là, décalé de moi.
3: Non,
4: là,
3: mais
4: là,
3: il jouait au hockey, lui. Il était pas arbitre.
4: Oui, il a commencé comme joueur d'hockey. Je pense que c'est à l'adolescence, la dernière fois qu'on s'était jasé, moi, Ghislain, il m'en avait parlé que c'était la première fois là, qu'il avait endossé le chandail rayé. Là, c'était au niveau de l'adolescence. Il avait commencé à faire ça. Puis,
5: il y a eu la piqûre après ça.
4: Et voilà.
5: On parle, on surveille donc l'entrevue vendredi matin. Au hockey junior B, une grande quantité de transactions ont été complétées hier.
4: C'était le 1er juin et donc à cette date du calendrier, c'est le moment de compléter des transactions qui n'avaient pas été annoncées au complet lors de la période de transactions au printemps. Et le Lightning Chaleur, lui, avait une transaction comme ça qui s'est conclue hier avec les Steamers de West Kent. On a appris qu'ils ont acquis l'attaquant Victor Laliberté. De leur côté, les Timberwolves de Miramichi, il faut rappeler le contexte, vendaient leur club là, pour étant donné qu'ils allaient être éliminés des séries éliminatoires. Et ils ont procédé à 4 conclusions de transactions hier. La plus importante, c'est qu'ils ont acquis l'attaquant Ethan Dixon des Weeks Crushers de Pictou County. Cette acquisition conclut donc une transaction qui avait été conclue au préalable. Dixon a inscrit 69 points en 53 matchs l'an dernier avec 2 différents clubs. Si le nom vous évoque quelques souvenirs, c'est qu'il a déjà porté les couleurs du Titan de la Caddie Batters pour une 15aine de parties. La deuxième transaction amène Anthony Morin, un ailier de 18 ans en provenance des Ramblers d'Amherst, pour compléter encore une autre transaction. Finalement, ils ont envoyé Aiden Clowater aux Wildcats d'Amherst hier en retour d'un choix de 8e ronde conditionnelle. Et ils ont aussi envoyé Cody McLoone aux Steamers contre un choix de 8e ronde 2027 ou un choix de 6e ronde conditionnelle. Donc voilà, c'était beaucoup de mouvements hier dans la Ligue hockey junior B.
5: Au baseball intermédiaire, les Aigles de Tracadie ont disputé leur premier match à domicile hier soir. Une victoire ou une défaite?
4: Une défaite 11-4. On a tenu le coup là, jusqu'en 5e manche, mais ensuite, les valves se sont ouvertes du côté de l'offensive des Cardinals de Newcastle. Le lanceur perdant a été Leland Metallic pour les Aigles. Chris McKay des Cardinals a lancé un match complet. À noter la belle performance au bâton de la recrue Cole Eklund. Les deux équipes recroiseront le fer à Newcastle demain soir. Le premier lancé sera effectué à 19h30. Les Aigles compléteront cette semaine achalandée avec un match au parc Raoul Losier jeudi soir prochain à 19h30, alors qu'ils recevront les Tigers de Chatham Head.
5: Tennis, les inscriptions se poursuivent concernant la 11e édition du tournoi du printemps uni.
4: Oui, et donc c'est la fin de semaine du 12 juin et les inscriptions prendront fin ce vendredi à 16h. À ce jour, il y a 31 joueurs et équipes qui ont donné leur nom pour participer au premier tournoi de la saison du club de tennis Chaleur.
5: À la course, il y avait la course Guérir à chaque kilomètre dimanche dernier. Ça s'est déroulé à Saint-Isidore.
4: Oui, on a fait une belle levée de fonds avec cet événement et il y avait deux distances. Voici les résultats pour les hommes aux 5 kilomètres. Christian Haché a terminé au premier rang, suivi de Samuel Thibodeau et de Charles Thibodeau. Chez les femmes, 5 kilomètres, Amélie Cormier a terminé première, suivi de Nadia Kenny en deuxième position et d'Andréanne Fournier en troisième. À la course 10 km chez les hommes, Jean-Éric Chiasson a remporté les honneurs, suivi de Marc Godin et de Randy Hall. En dernier lieu, chez les femmes de 10 km, José-Anne Mallet a terminé au premier rang, Louise Thibodeau au deuxième et Miley au troisième. Au total, il y a eu 166 inscriptions pour cet événement.
5: Et on termine toujours avec la course, une autre marche de plaisance demain à Beresford.
4: Oui, donc le départ se fera dans le stationnement du complexe Réal Boudreau de Beresford. C'est une invitation pour tous les amateurs de marche ou de course et c'est donc gratuit à partir de 18h30.
5: Merci Alain, bonne journée.
4: Bonne journée.
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8: Ce soir, c'est le match numéro 1 de la finale de la Coupe Stanley. Bien sûr, Vegas contre la Caroline et Golden Knights seront à Raleigh. Le match est à 21h. Le Canadien a fait son bilan hier. On va en reparler jeudi avec Luc Gélina à sa chronique hockey. Les Blue Jays contre les Braves ce soir. Au tennis, Félix Auger-Aliassime a vaincu le Chilien Alejandro Tabilo 6-3, 7-5, 6-1. En quart de finale, il affrontera Flavio Cobolli, qui est 10e tête de série. Auger-Aliassime est 4e. Et au soccer, dans un match amical hier, victoire de 2-0 du Canada contre l'Ouzbékistan. L'équipe canadienne sera maintenant à Montréal pour disputer son dernier match de préparation en vue de la Coupe du monde contre l'Irlande vendredi.
5: Aujourd'hui, nous sommes le mardi 2 juin. Activité spéciale du côté de l'école Domaine étudiant à Petit Rocher.
8: Avant, je vais vous dire qu'il y a un autobus qui était en retard. N'est plus en retard. Alors, le bris mécanique de 333 Alain Godin est réglé. L'autobus sera à temps. Et l'autobus 340 de Sébastien Roy, Cité de l'Amitié, Place des Jeunes. Et l'ESN, c'est 15 minutes de retard pour chaque trajet. Oui, il y a le salon carrière des jeunes du domaine. Je m'en vais là pour faire des présentations tout l'avant-midi. Alors, je vous abandonne et je vous retrouve demain.
5: Bonne journée.
8: Merci.
5: Ben oui.
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2: Êtes-vous prêts? Si oui, 727-1122, 546-1122. Je vous rappelle que la dernière personne à répondre correctement à la dernière question, ben, la personne qui répond correctement à la toute dernière question sera la personne gagnante d'une carte cadeau de 25 $ des restaurants Pizza Delight de Bathurst, Caraquet, Chipagan et Tracadie. On y va tout de suite avec un premier appel. La Superstation, bonjour.
3: Bonjour.
2: Bonjour, votre nom?
3: Carmel Agacé de Madran.
2: Madame Carmel Agacé de Madran. Alors, on y va avec la première question, Madame Agacé. En littérature, comment appelle-t-on un poème dont la disposition graphique des mots sur la page forme un dessin? Est-ce que c'est 1. Calligramme, B. 2. Ambigramme, 3. Rondeau ou 4. Sonnet?
3: La deuxième,
2: ambigramme. Malheureusement, ce n'est pas une bonne réponse. Merci d'avoir été la première. Superstation, bonjour.
4: Bonjour.
2: Bonjour, votre nom?
4: Astrid Casey
2: Dinkerman.
4: Oui.
2: Alors, la question en littérature. Comment appelle-t-on un poème dont la disposition graphique des mots sur la page forme un dessin? Calligramme, ambigramme, rondeau ou sonnet?
4: Rondeau.
2: Malheureusement, ce n'est pas la bonne réponse. Merci. La Superstation, bonjour.
5: C'est Carmel Agacé qui parle.
2: Carmel Agacé?
5: Oui.
2: Parfait. On y va à nouveau. En littérature, comment appelle-t-on un poème dont la disposition graphique des mots sur la page forme un dessin? Calligramme, ambigramme, rondeau ou sonnet?
5: La première.
2: Calligramme, c'est une bonne réponse. On reste avec vous, Madame Agacé, pour la deuxième question. Quel sport a une variante dite gréco-romaine? Athlétisme, lutte, volleyball ou gymnastique artistique?
5: La quatrième.
2: Gymnastique artistique, ce n'est pas la bonne réponse. Merci. Superstation, bonjour.
6: Bonjour.
2: Bonjour. Votre nom?
6: Astrid.
2: Astrid, parfait. Alors, je répète, quel sport a une variante dite gréco-romaine? Athlétisme, lutte, volleyball, gymnastique artistique.
6: Athlétisme.
2: Ce n'est pas la bonne réponse. Merci. Superstation, bonjour.
7: Bonjour.
2: Bonjour, votre nom?
7: Carmel
2: Agacé?
7: Lisette,
2: parfait. De quel endroit, Lisette?
7: Tremblay.
2: De Tremblay. Alors, Lisette, quel sport a une variante dite gréco-romaine? Athlétisme, lutte, volleyball, gymnastique artistique?
7: Gymnastique artistique.
2: Malheureusement, ce n'est pas la bonne réponse. Pour nous rejoindre, 727-1122, 546-1122 pour le quiz du mardi. Superstation, bonjour.
8: Bonjour.
2: Bonjour, votre nom?
8: Rachel Mazerolle.
2: De quel endroit, Rachel?
8: De l'Andriophis.
2: Alors, quel sport a une variante dite gréco-romaine? Athlétisme, lutte, volleyball ou gymnastique artistique?
8: La lutte.
2: C'est une bonne réponse. Ben oui, on s'inspire de ce que faisaient les Grecs, les Romains à une autre époque. On reste avec vous pour la troisième question, Rachel. Qu'est-ce qu'un moine stylite? Est-ce que c'est A, un moine qui a du style? B, un moine qui a fait vœu de passer toute sa vie sur une pierre? C, un moine de la communauté de style? Ou D, un moine qui a fait vœu de pauvreté? Pardon?
8: D.
2: La D.
8: La quatrième.
2: La quatrième.
8: Oui.
2: Malheureusement, ce n'est pas la bonne réponse. Merci. On y va avec un autre appel. Superstation, bonjour.
9: Bonjour.
2: Bonjour, votre nom?
9: Jules Lagacé.
2: Jules Lagacé, de Pointe-Verte.
9: Oui.
2: Je répète la question, M. Lagacé. Qu'est-ce qu'un moine stylite? Est-ce que c'est A, un moine qui a du style? B, un moine qui a fait vœu de passer toute sa vie sur une pierre? C, un moine de la communauté de style? Ou D, un moine qui a fait vœu de pauvreté?
9: A.
2: A?
9: Oui.
2: Un moine qui a du style? Non, ce n'est pas la bonne réponse. Merci. Superstation, bonjour.
10: Bonjour.
2: Votre nom?
10: Brenda Mazerolle.
2: Brenda Mazerolle. De quel endroit, Brenda?
10: Rivière-à-la-Truite.
2: Rivière-à-la-Truite. Alors, qu'est-ce qu'un moine stylite? A, un moine qui a du style. B, un moine qui a fait vœu de passer toute sa vie sur une pierre. C, un moine de la communauté de style. Ou D, un moine qui a fait vœu de pauvreté.
10: La 2.
2: La 2. C'est une bonne réponse. C'est un moine qui a fait vœu de passer toute sa vie sur une pierre. On reste avec vous pour la quatrième question, Brenda. Quel animal peut vivre plusieurs jours sans tête? Est-ce que c'est A, le canard, B, la poule, C, la fourmi ou D, le cafard?
10: La poule.
2: La poule, ce n'est pas la bonne réponse. Merci. Superstation, bonjour.
11: Bonjour.
2: Bonjour, votre nom?
11: Lisette Agacé.
2: Lisette Lagacé. Alors, quel animal peut vivre plusieurs jours sans tête, Lisette? Canard, poule, fourmi, cafard?
11: La fourmi.
2: Ce n'est pas une bonne réponse. Merci. C'est le quiz du mardi. Superstation, bonjour.
12: Bonjour.
2: Bonjour, votre nom?
12: Astrid Casey.
2: Astrid. Quel animal peut vivre plusieurs jours sans tête, Astrid? Canard, poule, fourmi, cafard?
12: Le cafard.
2: C'est une bonne réponse. On dit qu'en... Puis le cafard, là, ça... Ou blatte, c'est un insecte avec un corps aplati et ovale. En général, un cafard peut survivre entre 1 et 3 semaines sans tête, selon les conditions. C'est assez particulier. Alors, on n'a pas passé à travers les 5 questions, hein? Une, attendez.
12: Non, on est rendu à la 5. Oh, c'est con.
2: Une chance que vous êtes là, Astrid. Voici la dernière question. La 5e question. Et si vous avez la bonne réponse, vous serez la gagnante de la carte cadeau de 25 $ des restaurants Pizza Delight. Quel fut le premier jouet dont la publicité est passée à la télévision? Barbie, Monsieur Patate, les dominos ou les Polly Pocket?
12: Monsieur Patate.
2: C'est une bonne réponse. Ben oui! Ah! C'est Monsieur Patate. Alors, Astrid, vous êtes la gagnante de la carte cadeau de 25 $ des restaurants Pizza Delight de Bathurst, Tracadie, Chipagan et Caraquette. Ben, félicitations. Merci à tous ceux et celles qui ont participé. Astrid, restez en ligne. Je vais prendre vos coordonnées.
12: Okay.
2: Merci.
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2: Il est 7h52 minutes. Autre autobus en retard dû à un bris mécanique. Le trajet d'Alain Godin, autobus 345, accuse un retard de 60 minutes. C'est pour les écoles Cité de l'Amitié, PDG et l'ESN. Dans quelques minutes, on s'informe. Yannick Combes sera là pour nous présenter le bulletin de 8h. Et à 8h10, je vais jaser, avec Lucie Roy du groupe Evencia.
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4: Aujourd'hui, mardi, nous sommes le 2 juin. On passe aux informations. Yannick Holmes est là. Bonjour Yannick.
5: Bonjour.
4: Une bonne nouvelle, des soins rhumatologiques maintenant offerts dans 3 différentes régions.
5: Oui, le réseau de santé Vitalité a procédé hier après-midi à l'ouverture officielle de 3 cliniques de soins rhumatologiques, auparavant offertes uniquement à Bathurst. Les soins seront maintenant accessibles à l'hôpital de Tracadie, à l'hôpital et centre de santé communautaire de la Mecque et au centre de santé communautaire Saint-Joseph de Dalhousie. Et au cœur de ces cliniques, on peut écouter le docteur Jean-Philippe Delaurier.
6: Pour moi, c'est juste du positif, de rapprocher les soins dans nos communautés. C'est beaucoup plus facile pour moi de faire une heure de transport pour aller voir mes patients directement dans leur communauté que demander à 30, 40 de mes patients, parfois accompagnés des membres de leur famille, de devoir se déplacer pour venir me voir à Bathurst. Donc, je pense que c'est important de réaliser les défis que les patients vivent en région éloignée. Puis ça, ce projet-là, c'est un pas dans la bonne direction. C'est un pas pour diminuer les inégalités d'accès. C'est un pas pour rapprocher les soins vers nos patients. Puis c'est un pas pour offrir des soins plus humains.
5: Le rhumatologue, c'est un médecin spécialiste qui se consacre au diagnostic et au traitement des maladies articulaires, inflammatoires et auto-immunes. Et le docteur Delaurier affirme que plusieurs patients sont à l'attente d'un rendez-vous avec un médecin.
6: J'ai 3500 patients actifs sous ma charge. J'aimerais ça voir tout le monde. Okay, c'est sûr que j'aimerais ça voir tout le monde. Là. Je reçois une soixantaine de demandes de consultation par semaine. Brièvement, je ne fournis pas à la demande. Okay? Je ne fournis pas à la demande. Il y a un autre poste vacant en rhumatologie dans le Nord. Fait que s'il y a quelqu'un quelque part qui nous écoute, qui veut venir me donner un coup de main comme rhumatologue, je vais abuser de cette tribune pour pousser pour le recrutement, mais je ne fournis pas. Fait que essentiellement, je vois le plus de gens possible qui ont besoin de soins.
4: Maintenant, le plan d'éducation pour le secteur francophone est rendu public.
5: Oui, le gouvernement du Nouveau-Brunswick a dévoilé hier un nouveau plan d'éducation pour le secteur francophone. C'est dans le but de répondre aux besoins d'une population qui a évolué depuis la publication du dernier plan en 2016. Le nouveau plan établit les objectifs progressifs pour assurer des améliorations continues tout en tenant compte des réalités et des besoins propres au secteur francophone. La première ministre Susan Holt espère que les jeunes pourront ainsi s'épanouir en français.
7: On répond aux défis identifiés et on favorise un système d'éducation flexible, innovant, créatif, qui peut répondre aux besoins du moment et qui donne aux enfants les compétences et les occasions nécessaires pour s'épanouir.
4: Collation des grades maintenant?
5: Oui, l'Université de Moncton a décerné du 22 au 30 mai dernier plus de 1300 diplômes à travers ses 3 campus. Les festivités se sont conclues ce week-end avec la collation des grades au campus de Moncton. 4 doctorats honorifiques et 2 grades émérites ont été remis à des personnalités s'étant distinguées par leur contribution exceptionnelle dans leur domaine. L'Université de Moncton, c'est la plus grande université canadienne entièrement de langue française à l'extérieur du Québec. Elle se divise en 3 campus distincts, soit le campus de Chipagan, le campus d'Edmundston et le campus de Moncton.
4: Le système d'assurance emploi serait dépassé. Ça, c'est ce qui ressort d'un rapport.
5: Oui, Banque alimentaire Canada affirme que l'assurance emploi canadienne ne convient plus à la main-d'œuvre actuelle qui évolue constamment, car de plus en plus de gens occupent des emplois à la tâche ou à temps partiel. Dans son plus récent bulletin sur la pauvreté, l'organisme indique que le marché du travail s'est orienté vers le travail à temps partiel, temporaire et contractuel, tandis que l'assurance emploi ne s'adresse qu'à une main-d'œuvre de plus en plus réduite qui occupe un emploi stable à temps plein chez un seul employeur. La directrice générale de Banque alimentaire Canada, Christine Beardsley, affirme que le système d'assurance emploi désuet représente l'une des plus grandes menaces pour la résilience du Canada, alors que le taux de chômage demeure élevé et que les ménages peinent à suivre le rythme du coût de la vie élevé. L'assurance emploi, c'est un programme fédéral qui compense le manque à gagner pour les travailleurs entre deux emplois en versant environ 55 % du revenu hebdomadaire assurable moyen.
4: Et en terminant, vous nous parlez d'une enquête de la force policière de Belleville.
5: Oui, suite à un communiqué publié sur leur page Facebook le 8 mai dernier, des membres de la force policière de Belleville sont intervenus à la résidence de Petit Rocher, c'est à la suite d'un appel médical. Et à leur arrivée, les policiers ont découvert un homme de 50 ans avec une blessure à l'abdomen où il est plus tard décédé à l'hôpital régional Chaleur. Une femme de 28 ans a été arrêtée et accusée en lien avec l'incident. Je vous en parle en détail dans le cadre de notre prochain bulletin de nouvelles en direct de midi.
4: Merci Yannick, on se parle plus tard. Bonne journée.
5: Au plaisir, bonne journée.
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4: Eh bien, pour les secteurs du nord-est de la province, aujourd'hui, on nous prévoit un ciel généralement dégagé, du soleil, même si depuis ce matin, là, c'est plus nuageux, mais ne vous en faites pas. On va voir le soleil au cours de la journée avec un maximum de 18 degrés. Ce soir et la nuit prochaine, partiellement nuageux, minimum 4 avec risque de gel par endroit. Et demain, autre belle journée ensoleillée avec des vents cependant du sud-ouest, de 20 à 40 km à l'heure en rafale tard en après-midi demain avec un maximum de 26 degrés. Comme Mercure, c'est 8 en moyenne dans le nord-est, il est 8h07.
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1: Le pouvoir de nous donner beaucoup de plaisir avec de nombreux spectacles. Bonjour, Lucie Roy.
2: Bon matin.
1: Comment ça va?
2: Ça va très bien, merci.
1: On a fait le grand lancement là, pour la prochaine saison du groupe Eventia.
2: Oui, finalement, après tant d'heures de travail, j'ai pu dévoiler ma programmation. On est vraiment fiers de. J'espère que les gens vont l'aimer et participer surtout et venir découvrir des artistes qu'ils ont peut-être jamais connus, vus. Mm-hmm. Donc, vraiment.
1: Revoir,
2: exactement. Ou voir pour une dernière fois parce qu'il y a des gens là-dedans, des grands noms de la chanson qui sont à leur dernière tournée. En tout cas, c'est ce que je peux comprendre. Donc, On va voir si les gens vont être présents, mais jusqu'à date, ça va très bien. La vente de billets avance beaucoup.
1: Parce que les billets sont déjà disponibles pour tous ces spectacles?
2: Oui.
1: OK,
2: oui.
1: Parfait. Oui.
2: Mais avant de dévoiler comme le détail de ma nouvelle saison, je veux parler d'un été chaud. Donc, les spectacles à la Côte Follet. Maintenant, faut dire Côte Follet Plage Follet. Mm-hmm. Parce que c'est pas vraiment une plage. Il n'y a pas grand sable.
1: C'est
2: là,
1: plus une côte.
2: C'est une côte.
1: Puis on a une colline.
2: Oui, c'est ça. Fait que cette série de spectacles vraiment en plein air, au coucher de soleil, avec la vue sur la baie, c'est gratuit pour toute la famille à 19h tous les jeudis. Donc, ça débutera le 9 juillet. Avec Sylvie Pouliane, donc une merveilleuse personne de la Nouvelle-Écosse qui va venir chanter durant le Acadie Love, donc en même temps.
1: Oui.
2: Ensuite, le 16 juillet avec Sean Ferguson.
1: Oh.
2: Ça va être de toute beauté de voir Sean performer sur le bord de l'eau.
1: Quel musicien!
2: Oui, exactement, virtuose de la guitare.
1: Ah oui.
2: Jonathan Saunier, donc vraiment une belle découverte, 23 juillet. Et le groupe Bon Enfant, le 30 juillet. Bon Enfant, c'est un groupe que moi, j'essaie d'avoir depuis longtemps. Je sais que les gens peut-être le connaissent pas, mais si vous allez entendre quelques chansons, peut-être vous les avez déjà entendues. Un gros band, là, vraiment talentueux. Puis ensuite de ça, on va terminer avec Les Touches. Donc oui, c'est latino. On aime ça, la musique latino sur le bord de la côte, Follet. Le 6 août, en collaboration avec le Festival Acadien, cette fois-ci. Les Touches. Fait que c'est ça qui va être mon été chaud cette année.
1: Très
2: vraiment
1: intéressant. Oui.
2: Oui, une belle découverte.
1: Mm-hmm.
2: Ensuite de ça, le mois de septembre, on commence ça le 18 à 20h au Carrefour de la Mer avec Michel Rivard.
1: Oh.
2: Son spectacle « Après, on va où ?» C'est un spectacle touchant, probablement son dernier. Les critiques sont unanimes. C'est vraiment une œuvre d'art à ne pas manquer. Très touchant, ce Michel Rivard-là. Puis les critiques le disent exactement ça.
1: J'imagine qu'il va nous proposer ses grands succès. Peut-être des nouveautés.
2: Succès, puis aussi des nouveautés. Puis
1: oui.
2: pour sa réflexion, il est toujours un poète. Hein, donc,
1: oui, c'est vrai.
2: Vraiment, j'ai hâte de voir ce spectacle-là. Puis c'est vraiment une belle mise en scène, un décor. Il est sobre, seul sur scène. Ça va être de toute beauté. Ensuite, peut-être ça, 10 octobre au Carrefour de la Mer, 20h, Arnaud Soli, donc l'humoriste, avec son spectacle Bon Jus. Bon, mais là, il nous dit pourquoi ça s'appelle Bon Jus, c'est bizarre. ça serait trop compliqué à expliquer ce qu'il nous dit. Venez le découvrir en salle, donc venez rigoler, c'est promis. Écoute, c'est un humoriste qui est extrêmement populaire sur les réseaux sociaux, sur le web, là, surtout. Mm-hmm. On le voit souvent à la télévision aussi. Excellent, drôle, pas mal niaiseux aussi. Donc, j'ai hâte de le voir. Je suis contente qu'il vienne nous faire une tournée au Nouveau-Brunswick. Je crois que c'est sa première fois. Donc, on a hâte de le recevoir.
1: Laurence Jalbert.
2: Exactement. Le 24 octobre au Carrefour de la Mer. 35 ans et je cherche encore. Donc, ça va être pour célébrer l'album qui, en 90, a révélé Laurence Jalbert, qui a imposé sa voix parmi les plus marquantes de la chanson. J'écoutais encore ses grandes chansons. Ça fait frissonner encore.
1: Oui.
2: Donc, venez écouter ça. On va revisiter son répertoire fondateur et toute la profondeur, l'intensité de sa voix, la maîtrise vraiment d'une grande interprète aussi qui va peut-être être sa dernière tournée, on le sait pas. Donc, venez voir ça. Et c'est cabaret gradin, ça, je sais que les gens aiment ça quand les tables au plancher, là, ils décollent vite présentement. Donc, si vous voulez avoir une table, dépêchez-vous. Et le 7 novembre, avec le fameux Brou, que ça fait tellement longtemps que les gens l'attendent, ça avait été annoncé par l'agence. Puis là, on peut enfin le dire, il est en vente présentement et il se vend très vite. On est à 90% en plein. Là, donc,
1: OK. Une seule représentation ou on pourrait en avoir?
2: Pour l'instant, c'est une seule représentation. On va pas probablement sortir une deuxième, on n'aura pas le choix.
1: Ouais.
2: Donc, on va attendre un peu, puis on est en train de discuter avec l'agence tout de suite. Fait que on n'a pas besoin d'expliquer, mais c'est quand même depuis le mercredi 21 mars 1979.
1: Incroyable.
2: Que Brou existe. Ça aura duré vraiment non-stop, sans interruption, près de 39 ans, donc près de 40 ans. La pièce, vraiment une pièce qui a fracassé des records. Puis la nouvelle administration, il y a Benoît Brière, Luc Guérin et Martin Drainville dedans. Donc, c'est des
1: excellents comédiens. Ouais. Ah, oui, les gens les aiment beaucoup, oui.
2: Ça va être drôle, ça aussi. Ensuite de ça, 20 novembre, 20h, au Centre culturel, c'est Lou-Adrienne Cassidy avec son spectacle Triste animal. Vraiment, Lou-Adrienne, c'est une bête de scène. Vous ne la connaissez peut-être pas, venez la découvrir. C'est elle qui a marqué l'histoire récente à la disque en réalisant une domination spectaculaire. Elle a été nommée 13 fois et a remporté 12 trophées Félix. Donc, elle avait les bras pleins, comme on dit, de trophées. C'est excellent, son album. Puis comme
1: et vous avez réussi à l'avoir pour qu'elle vienne faire son tour chez nous. Bravo.
2: Oui, puis elle avait hâte de venir au Nouveau-Brunswick. Donc, je suis très contente. Ensuite,
1: Sam
2: en 2027, en 28 janvier, Sam Malek, qui vient de la région de Chaleur, donc avec son spectacle, tu me dirais quoi, vraiment lui aussi, excellent, vraiment un artiste acadien de la région. Il n'a pas peur d'explorer les sonorités authentiques et vintage, donc son premier album, tu me dirais quoi. Et blues, rock, psychédélique des années 70, c'est excellent, donc une belle découverte. Puis c'est une billetterie flexible, donc vous avez le choix, vous pouvez payer soit 15, 20 ou 30 $ pour Sam Malek pour venir le découvrir. 21 février, 11h du matin, en avant-midi, avec Gabriel Caron, l'humoriste, qui, avec son spectacle « J'ai fait deux humains », c'est un spectacle que vous n'aurez pas besoin de trouver une gardienne. Elle va parler vraiment de l'accouchement et de tous les bons côtés de la maternité. Vraiment pas besoin de gardienne. Vos tout-petits sont bienvenus. Donc, c'est une représentation parents-enfants. C'est la première fois qu'on fait ça. Il y a des cinémas parents-enfants, mais là, ça va être une présentation d'humoriste pour avec les enfants. 19 mars, 20h, Maud Landry avec son spectacle Trop cool, donc vraiment un moderne et assumé pendant lequel on se dit parfois c'est niaiseux, mais il fallait y penser, ça c'est Maud Landry tout craché, rare de la recevoir. 17 avril, 20h, Carrefour de la mer, Roxane Bruno avec son nouveau spectacle qui voulait revenir au Nouveau-Brunswick nous présenter ça, donc... elle va être entourée encore de ses musiciens. Puis elle est autant une humoriste qu'une performance, une très grande chanteuse. Hâte de la recevoir. Un autre gros nom de la chanson avec sa tournée 50e. Donc, 50 ans de musique, de chansons, de scènes, non-stop. Avec ses musiciens, elle va nous partager son répertoire. Ça aussi, c'est Cabaret Gradin au Carrefour de la mer.
1: Qui est Agathe et Adrien?
2: Oui, ça, c'est mon coup de cœur de cette saison-là. J'ai été voir ce spectacle-là, l'intégrale, et je pensais pas d'aller là et aimer ça autant, mais j'en suis sortie vraiment comme éblouie par ces deux corps-là. On va les appeler des deux corps parce que c'est une fille et un homme, mais à un moment donné, tu sais pas c'est qui est quoi, là, parce que la fille est autant forte que le gars. Elle est tout petite. Lui est grand, il lève sur sa tête à elle. Elle est forte, forte, forte. En tout cas, vraiment poétique. C'est du cirque, mais c'est aussi de la danse. C'est contemporain, vraiment un de mes coups de cœur. Aussi là, tu sais, ils vont être à Tokyo tout près, comme bientôt. Ils sont à Berlin présentement, puis ils veulent venir à Caracas. C'est vraiment un spectacle. Puis c'est une billetterie flexible, 10 $, 20 $ ou 30 $. Fait que vous ne perdez pas beaucoup votre argent si vous n'aimez pas ça, mais je suis sûre que vous allez aimer ça.
1: OK, il reste trois spectacles à présenter. Il y a les
2: Les photos courtes, donc avec leur spectacle de clown acrobatique, c'est un spectacle familial. Les âges, c'est 8 ans et plus, parce que des fois, c'est ça, tu sais, des clowns, mais ils sont très attachants, drôles, ils parlent pas. Donc, c'est vraiment un beau spectacle. Encore là, une billetterie flexible, 10, 15 ou 20 $. Vous venez comme vous pouvez, vous payez ce que vous voulez. Donc, un beau spectacle familial. Et ensuite, il y a Jean-Michel Blais, encore là. Moi, c'est un de mes très grands coups de cœur. Jean-Michel Blais, c'est un pianiste. Vraiment compositeur, interprète, basé à Montréal. Son premier album, il a fait fracasser tout. C'est le 10 il était classé parmi les 10 meilleurs albums de 2016 par Time Magazine. Fait que c'est pas rien. Il cumule vraiment beaucoup d'écoutes, 580 millions d'écoutes à travers le monde. Il fait partie de la communauté LGBTQ+, et il vit avec le syndrome de Gilles de la Tourette aussi. Donc, vraiment touchant, des belles pièces qui peuvent vraiment changer. En tout cas, oui. Pour moi, là, c'est un échappatoire. Il a rempli des salles partout dans le monde, à Paris, à Londres, à Mexico, à Moscou. Près de 40 000 personnes sont venues le voir au Festival international de jazz de Montréal. Vraiment, un virtuose, une grande virtuosité.
1: Et on termine avec
2: Pierre Hébert, donc notre fameux Pierre Hébert qu'on aime bien, le 29 mai au Carrefour de la Mer à 20h avec son spectacle Grandiose. Donc, hâte de voir aussi cette émotion.
1: Vous en avez vraiment pour tous les goûts là, et tous les âges.
2: Oui, j'espère que ça va aller chercher tous nos publics et qui vont participer.
1: Les billets sont en vente pour tous ces spectacles déjà sur eventia.ca.
2: C'est exactement ça.
1: Merci beaucoup, Lucie.
2: Merci à vous. Bonne journée.
0: Bye-bye. 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
2: Alors pour les secteurs du nord-est de la province aujourd'hui, ce sera généralement ensoleillé, sauf que les nuages vont pouvoir déguerpir. Alors du soleil aujourd'hui avec un maximum de 18 degrés. Ce soir, la nuit prochaine, partiellement nuageux, minimum 4 avec risque de gel. Demain mercredi, du soleil, 26 degrés. Jeudi, alternance soleil-nuage, mais encore plus chaud. C'est un maximum de 30 qui est prévu. Vendredi, alternance de soleil.

0: de nuages 27 et samedi, alternance de soleil de nuages avec un maximum de 19. Et présentement, c'est 9 degrés en moyenne.
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5: Hockey junior majeur. La Ligue de hockey junior maritime Québec a annoncé hier la nomination de Ghislain Hébert, ancien arbitre de la Ligue nationale de hockey, au poste de directeur de l'arbitrage. Hébert est originaire de Beresford et a arbitré 1005 matchs dans la LNH. Au hockey junior B, le Lightning Chaleur a complété une transaction hier qu'il avait conclue avec les Steamers de West Kent. Ils ont acquis l'attaquant Victor Laliberté. De leur côté, les Timberwolves de Miramichi ont procédé à 4 transactions hier. D'abord, ils ont acquis l'attaquant Ethan Dixon des Weeks Crushers de Pictou County. Cette acquisition conclut une transaction qui avait été réalisée au préalable. Dixon a inscrit 69 points en 53 matchs l'an dernier avec deux différents clubs. Il a déjà porté les couleurs du Titan d'Acadie Bathurst. La deuxième transaction amène Anthony Morin, un ailier de 18 ans en provenance des Ramblers d'Amherst, pour compléter une autre transaction qui avait été conclue plus tôt. Finalement, ils ont envoyé Aiden Clowater aux Wildcats d'Amherst en retour d'un choix de 8e ronde conditionnelle. Ils ont aussi envoyé Cody McClune aux Steamers contre un choix de 8e ronde 2027 ou un choix de 6e ronde conditionnelle. Dans la Ligue de baseball intermédiaire de la vallée de la Miramichi, les Aigles de Tracadie affrontaient les Cardinals de Newcastle au parc Raoul Lozier hier soir. Ils se sont inclinés par la marque de 11-4. Le lanceur perdant a été Leland Metallic. Chris McKay a lancé un match complet pour les Cards, a noté la belle performance au bâton de la recrue Cole Eklund. Les deux équipes recroiseront le fer à Newcastle demain soir. Le premier lancer sera effectué à 19h30. Les Aigles compléteront cette semaine à Chalandais avec un match au parc Raoul Lozier jeudi soir prochain à 19h30 alors qu'ils recevront les Tigers de Chatham Head. Au tennis, le club de tennis Chaleur recevra les jeudis et vendredis 2 et 3 juillet prochains la visite de 3 entraîneurs ainsi que du directeur exécutif de Tennis Nouveau-Brunswick au terrain de tennis de Petit Rocher. Il y aura des cliniques pour les enfants et adultes ainsi qu'un tournoi chronométré. Les activités pour enfants seront gratuites et ne nécessitent pas d'inscription. Pour les adultes, il faudra s'inscrire et les activités auront des frais de 20 $. Si vous avez des questions, vous pouvez contacter Mario Boudreau au 506-545-5463. En ce qui a trait à la 11e édition du tournoi du printemps uni, la période d'inscription prendra fin ce vendredi à 16h. À ce jour, 31 joueurs, joueuses et équipes ont donné leur nom pour participer au premier tournoi de la saison du club de tennis Chaleur. Ce dimanche dernier, à la course, il y avait la course Guérir à chaque kilomètre à Saint-Isidore. Il y avait 2 distances. Voici les résultats. D'abord, chez les hommes, aux 5 kilomètres, Christian Haché a terminé au premier rang, suivi de Samuel Thibodeau et de Charles Thibodeau. Chez les femmes, 5 kilomètres, Amélie Cormier a terminé première, suivi de Nadia Kenny en deuxième position et d'André-Anne Fournier en troisième position. À la course 10 kilomètres chez les hommes, Jean-Éric Chiasson a remporté les honneurs, suivi de Marc Godin et de Randy Hall. En dernier lieu, chez les femmes 10 km, Joséanne Mallet a terminé au premier rang, Louise Thibodeau au deuxième et Miley au troisième. Au total, il y a eu 166 inscriptions. Également la course, la prochaine course de plaisance du club de coureurs Chaleur aura lieu demain soir à partir du stationnement de l'aréna Réal Boudreau à compter de 18h30. Tous les amateurs de marche ou de course sont les bienvenus. Il faut également noter que les inscriptions pour la course 10 km Chaleur Unicycle sont maintenant complètes. C'est donc dire qu'il y aura 550 participants à la course qui aura lieu ce samedi à Beresford à compter de 10h. Un rappel aux participants inscrits à la course, mais que leur plan aurait changé à la dernière minute. Il est dorénavant possible de transférer votre inscription à une autre personne. Rendez-vous sur la page raceroster.com, cliquez sur « Faire un transfert » et suivez les étapes. Aux Jeux régionaux de la délégation Chaleur, les Jeux de l'Acadie offrent un volet vie active comme démonstration lors de la finale. Cette année, c'est l'escalade. Seulement les jeunes qui ont participé aux Jeux régionaux et qui ne se sont pas classés pour la finale peuvent y participer. Pour les athlètes de 12 à 16 ans intéressés à apprendre davantage sur ce sport, ils doivent envoyer leur nom avec le nom de leur école via Messenger sur la page Jeux de l'Acadie Chaleur avant le 5 juin. À noter que tous les parents ainsi que les athlètes et artistes qui se rendront à Edmundston afin de représenter la délégation aux Jeux de l'Acadie sont invités à une rencontre d'information qui aura lieu mercredi le 10 juin prochain à 18h au gymnase de l'ESN. Lors de cette rencontre, toutes les informations essentielles concernant le séjour, le transport, l'hébergement, l'encadrement et le déroulement des Jeux seront présentées. Pendant ce temps, les athlètes et les entraîneurs seront invités à se diriger vers le gymnase de l'école Place des Jeunes pour un pep rally. C'était le sport régional.

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4: Il est 8h41. Il y a l'Institut de recherche sur les zones côtières, Valorès, qui est ravi d'annoncer sa participation à la 6e édition annuelle de la semaine pour faire une différence qui a lieu cette semaine avec l'École Marguerite Bourgeois de Caraquette. L'Institut et l'École se joignent au mouvement mondial en faveur de la restauration écologique à l'occasion de cette semaine pour faire une différence 2026. Et aujourd'hui, dans le cadre de cette semaine, Valorès organise une journée de plantation des limes. C'est comme des vivaces, si vous voulez, là, cet après-midi, au Carrefour de la Mer à Caraquette, à 13h, en compagnie de la classe de troisième année de Lucie Thériault de l'École Marguerite Bourgeois de Caraquette. Et on dit, grâce à un financement de 500 $ du défi Éduc Action Climatique, les élèves planifient depuis des mois cette activité visant à stabiliser le littoral de Caraquette et ont cultivé des élimes, des sables dans leur classe en vue de cette initiative. Ben bravo justement pour cette initiative. Et puis, on souhaite une belle activité aux jeunes de l'École Marguerite Bourgeois. Il est 8h42, on devrait vous parler dans quelques minutes là du Relais pour la vie qui aura lieu du côté de l'ESN ce vendredi.
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0: Il est 8h49 minutes. La semaine dernière, c'est M. Maurice Poirier qui a gagné le Gold Rush, la ruée vers l'or. Vous savez, c'est une collecte de fonds pour la Légion de Bathurst. Alors, le gagnant de la semaine, c'est M. Maurice Poirier, un montant de 1 075 $. Bravo. Et on vous invite, bien sûr, à cotiser, vous aussi, et bien sûr, à être généreux dans cette belle levée de fonds pour la Légion royale canadienne branche 18. 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Prochain tirage vendredi. Ben, je m'attendais de parler de cette activité concernant le relais pour la vie à l'ESN. Malheureusement, il y a peut-être eu des changements dans l'horaire pour les jeunes, mais ce sera ce vendredi, le relais pour la vie en après-midi, derrière l'école, sur la piste à l'arrière où on joue au soccer et tout ça, là. Alors, on aura certainement la chance de vous donner d'autres détails, bien sûr. Et c'est Sandra Landry, c'est le temps pour moi de vous dire bye-bye, mais je serai de retour dans 90 minutes à 10h30 au 92,9 FM pour les avant-midi de la Superstation. À tantôt. Et n'oubliez pas, entreprise de la région Chaleur, c'est aujourd'hui qu'on fait le tirage pour la pause McCafé McGatterie du restaurant McDonald's de l'avenue Saint-Pierre à Bathurst. Tirage aux alentours de 11h.

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1: Météo. Généralement ensoleillé, maximum de 18, lundi suivi de 6 ou élevé. Ce soir, c'est demi partiellement nuageux, minimum de 4 avec risque de gel. Demain, c'est du soleil, vent du sud-ouest à 20 km à l'heure, des rafales à 40 tard en après-midi. On prévoit 26. Jeudi, alternance soleil-nuage, on prévoit 30. Vendredi, alternance soleil-nuage, on prévoit 27. Et pour la fin de semaine, soleil-nuage pour samedi et dimanche, des maximums autour de 20 degrés.
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0: Généralement ensoleillé, maximum de 18, lundi suivi de 6 ou élevé. Ce soir, c'est nuit partiellement nuageux, minimum de 4 avec risque de gel. Demain, c'est du soleil, vent du sud-ouest à 20 km à l'heure, des rafales à 40 tard en après-midi. On prévoit 26. Jeudi, alternance soleil-nuage, on prévoit 30. Vendredi, alternance soleil-nuage, on prévoit 27. Et pour la fin de semaine, soleil-nuage pour samedi et dimanche, des maximums autour de 20 degrés.
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0: Généralement ensoleillé, maximum de 18, lundi suivi de 6 ou élevé. Ce soir, cette nuit partiellement nuageux, minimum de 4 avec risque de gel. Demain, c'est du soleil, vent du sud-ouest à 20 km/h, des rafales à 40 tard en après-midi. On prévoit 26. Jeudi, alternant soleil-nuage, on prévoit 30. Vendredi, alternant soleil-nuage, on prévoit 27. Et pour la fin de semaine, soleil-nuage pour samedi et dimanche, des maximums autour de 20 degrés.
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2: Bonjour à tous, ici Sandra Landry. Pour l'émission d'aujourd'hui, nous faisons un retour au mois d'avril 1984. Fait marquant, Marvin Gaye est assassiné par son père.

avec Marvin Gaye à top succès. En avril 1984, Cyndi Lauper nous présentait une deuxième chanson de l'album She's So Unusual. Voici Time After Time.

Merci d'être à l'écoute de Top Succès au 94.1 FM. Maintenant, une chanteuse qui a payé ses études à l'Academy of Dramatic Arts à New York en travaillant comme serveuse, Laura Branigan. La voici avec Self Control.

Avril 1984 nous a permis de découvrir un peu plus un excellent musicien, en plus de découvrir son talent de chanteur. Voici le Britannique Joe Jackson, « You can get what you want ».

Nous terminons l'émission Top Succès d'aujourd'hui avec un chanteur qui a toujours su nous donner des frissons avec sa voix unique. Chanteur de la formation Journey, voici Steve Perry. Oh, Sherry.

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2: Généralement ensoleillé, maximum de 18, lundi suivi de 6 ou élevé. Ce soir, c'est mis partiellement nuageux, minimum de 4 avec risque de gel. Demain, c'est du soleil, vent du sud-ouest à 20 km à l'heure, des rafales à 40 tard en après-midi. On prévoit 26. Jeudi, alternance soleil-nuage, on prévoit 30. Vendredi, alternance soleil-nuage, on prévoit 27. Et pour la fin de semaine, soleil-nuage pour samedi et dimanche, des maximums autour de 20 degrés.
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0: Généralement ensoleillé, maximum de 18, lundi suivi de 6 ou élevé. Ce soir, cette nuit partiellement nuageux, minimum de 4 avec risque de gel. Demain, c'est du soleil, vent du sud-ouest à 20 km à l'heure, des rafales à 40 tard en après-midi. On prévoit 26. Jeudi, alternance soleil-nuage, on prévoit 30. Vendredi, alternance soleil-nuage, on prévoit 27. Et pour la fin de semaine, soleil-nuage pour samedi et dimanche, des maximums autour de 20 degrés.
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0: Généralement ensoleillé, maximum de 18, lundi suivi de 6 ou élevé. Ce soir, cette nuit, partiellement nuageux, minimum de 4 avec risque de gel. Demain, c'est du soleil, vent du sud-ouest à 20 km à l'heure, des rafales à 40 tard en après-midi. On prévoit 26. Jeudi, alternant soleil-nuage, on prévoit 30. Vendredi, alternant soleil-nuage, on prévoit 27. Et pour la fin de semaine, soleil-nuage pour samedi et dimanche, des maximums autour de 20 degrés.
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Je vous parle des films à voir du côté tout d'abord du cinéma Péninsule de Tracadie. Vous allez retrouver la comédie Le soutien de famille, le suspense Obsession, Star Wars, Le Mandalorian et Grogu en 3D et aussi la comédie Les moutons détectives, cinémapéninsule.ca. Et au cinéma du centre de Caraquet, Backrooms, les arrières-salles, c'est un suspense fantastique. Toujours à l'affiche également, Star Wars, Le Mandalorian et Grogu en 3D. Et le suspense, Le Passager, à voir au cinémaducentre.ca.

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3: Avec Yannick Holmes. Yannick, vous nous parlez tout d'abord de cérémonie d'assermentation.
4: Oui, trois cérémonies d'assermentation de nouveaux conseils municipaux se sont déroulées hier dans le nord-est du Nouveau-Brunswick. Tout d'abord, à Tracadie, le nouveau maire élu, Clifford Robichaud, ainsi que 10 conseillers ont été assermentés. C'était à la salle J. Armand Lavoie. On peut écouter les commentaires de M. Robichaud.
5: Une des choses qui m'a marqué beaucoup dans la dernière élection, c'est la participation des citoyens de la municipalité dans la démocratie locale. Près de 67 % des gens ont voté. 5 personnes qui se sont présentées à la mairie, au-dessus de 30 personnes pour les 10 postes de conseiller. Ça démontre probablement une démocratie qui s'en vient de plus en plus en santé, jusque les gens veulent faire entendre leur voix. Puis ça va juste être bon. Continuez à parler avec vos conseillers. Continuez à discuter avec eux autres, à parler des enjeux, à parler de qu'est-ce que vos rêves. Parce qu'on peut rêver grand à Tracadie.
4: Toujours dans la péninsule acadienne à Caraquet, maintenant le maire réélu Bernard Thériault ainsi que 9 conseillers ont été assermentés à la salle communautaire de l'église de Bas-Caraquet. Monsieur Thériault entame un nouveau chapitre de son parcours en politique déjà bien garni.
6: Si dans les 4 dernières années, on s'est fait dire qu'on faisait un bon travail, on s'est fait dire qu'on vivait dans une communauté, c'est parce qu'on a toujours travaillé en équipe. On n'a jamais eu le sentiment que les conseillers et les conseillères qui venaient travailler autour de la table du conseil n'étaient là que pour d'autres choses que de faire avancer leur communauté. Et faire avancer leur communauté, c'est sur 2 fronts, toujours. Et ça va être important pour chacun d'entre nous, travailler pour l'ensemble de notre communauté et travailler après ça pour les gens qui vous ont élus dans vos quartiers pour que vous les représentez.
4: Et dans la région de Chaleur, à Bathurst, la mairesse est réélue, Kim Chamberlain, et 8 conseillers ont été assermentés. C'était à la salle Paul Ouellet du centre régional Kissy Irving. Madame Chamberlain souhaite bâtir sur ses dernières années à la mairie.
7: Au cours des dernières années, nous avons bâti ensemble des bases solides pour l'avenir. Nous avons relevé des défis, créé de nouvelles occasions et réalisé des projets qui furent une réelle différence pour notre communauté et la ville de Bathurst. Nous avons démontré ce qu'il est possible d'accomplir lorsque les gens travaillent ensemble vers un objectif commun. Je suis enthousiaste à l'idée de ce qui nous attend alors que nous poursuivrons cette belle lancée avec le nouveau conseil. On a 4 ans. On a du travail à faire.
3: Maintenant, vous nous parlez d'une femme accusée d'homicide involontaire.
4: Oui, une femme de 28 ans est accusée d'homicide involontaire coupable à la suite d'un appel médical à Belle Bay. Le 8 mai dernier, peu après 3 heures, des policiers de la force policière de Belle Bay sont intervenus à une résidence de Petit Rocher. À leur arrivée, les policiers ont découvert un homme de 50 ans présentant une blessure à l'abdomen. Le 22 mai, l'homme, identifié comme étant Serge Savoie, est décédé à l'hôpital régional Chaleur. Alicia Lagacé, 28 ans, a comparu en cour provinciale de Bathurst hier et a été accusée d'homicide involontaire coupable, de voies de fait graves et de bris de probation. Elle a été placée en détention provisoire et doit comparaître de nouveau en cour le 8 juin prochain.
3: Plan d'éducation pour le secteur francophone qui est rendu public.
4: Oui, le gouvernement du Nouveau-Brunswick a dévoilé hier un nouveau plan d'éducation pour le secteur francophone. C'est dans le but de répondre aux besoins d'une population qui a évolué depuis la publication du dernier plan en 2016. Le nouveau plan établit des objectifs progressifs pour assurer des améliorations continues tout en tenant compte des réalités et des besoins propres au secteur francophone. Et la première ministre Susan Holt espère que les jeunes pourront ainsi s'épanouir en français.
8: On répond aux défis identifiés et on favorise un système d'éducation flexible, innovant, créatif, qui peut répondre aux besoins du moment et qui donne aux enfants les compétences et les occasions nécessaires pour s'épanouir.
3: Et le Nouveau-Brunswick intègre l'intelligence artificielle dans son nouveau plan d'éducation.
4: Oui, justement, pour faire un suivi, le gouvernement du Nouveau-Brunswick a intégré l'intelligence artificielle dans son nouveau plan d'éducation destiné au réseau scolaire public francophone. La seule province officiellement bilingue a indiqué hier qu'elle mettra en place des formations destinées au personnel et aux élèves sur l'utilisation éthique de l'IA. Son plan d'éducation comprend également un projet pilote utilisant des outils d'intelligence artificielle pour alléger la charge administrative du personnel et aussi améliorer les pratiques pédagogiques. La stratégie en matière d'IA figure parmi les dizaines de nouveaux programmes présentés dans ce document de 32 pages qui couvre le développement de la petite enfance jusqu'à la 12e année.
3: Qu'est-ce que vous avez pour nous cet après-midi, Annick?
4: L'Union des pêcheurs des maritimes, l'UPM, convoque une rencontre avec avec Pêche et Océan Canada. L'UPM avance par voie de communiqué qu'il se traîne les pieds et qu'il ne comprend rien à la réalité que doivent vivre les pêcheurs côtiers, dont les pêcheurs de homard. Je tente de rejoindre son président Régent Comeau pour récolter ses commentaires. Plus de détails au bulletin d'information de 15 et 17 heures.
3: Merci, bon après-midi.
4: Au plaisir, bonne journée.
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9: Hockey junior majeur. La Ligue de hockey junior maritime Québec a annoncé hier la nomination de Ghislain Hébert, ancien arbitre de la Ligue nationale de hockey, au poste de directeur de l'arbitrage. Hébert est originaire de Beresford et a arbitré 1005 matchs dans la LNH. Au hockey junior B, le Lightning Chaleur a complété une transaction hier qu'il avait conclue avec les Steamers de West Kent. Ils ont acquis l'attaquant Victor Laliberté. De leur côté, les Timberwolves de Miramichi ont procédé à 4 transactions hier. D'abord, ils ont acquis l'attaquant Ethan Dixon des Weeks Crushers de Pictou County. Cette acquisition conclut une transaction qui avait été réalisée au préalable. Dixon a inscrit 69 points en 53 matchs l'an dernier avec deux différents clubs. Il a déjà porté les couleurs du Titan d'Acadie Bathurst. La deuxième transaction amène Anthony Morin, un ailier de 18 ans en provenance des Ramblers d'Amherst, pour compléter une autre transaction qui avait été conclue plus tôt. Finalement, ils ont envoyé Aiden Clowater aux Wildcats d'Amherst en retour d'un choix de 8e ronde conditionnel. Ils ont aussi envoyé Cody McLoone aux Steamers contre un choix de 8e ronde 2027 ou un choix de 6e ronde conditionnel. Dans la Ligue de baseball intermédiaire de la vallée de la Miramichi, les Aigles de Tracadie affrontaient les Cardinals de Newcastle au parc Raoul-Lozier hier soir. Ils se sont inclinés par la marque de 11-4. Le lanceur perdant a été Leland Metallic. Chris McKay a lancé un match complet pour les Cards, a noté la belle performance au bâton de la recrue Cole Eklund. Les deux équipes recroiseront le fer à Newcastle demain soir. Le premier lancé sera effectué à 19h30. Les Aigles compléteront cette semaine à Chalandé avec un match au parc Raoul-Lozier jeudi soir prochain à 19h30 alors qu'ils recevront les Tigers de Chatham Head. Au tennis, le club de tennis Chaleur recevra les jeudis et vendredis 2 et 3 juillet prochains la visite de trois entraîneurs ainsi que du directeur exécutif de Tennis Nouveau-Brunswick au terrain de tennis de Petit Rocher. Il y aura des cliniques pour les enfants et adultes ainsi qu'un tournoi chronométré. Les activités pour enfants seront gratuites et ne nécessitent pas d'inscription. Pour les adultes, il faudra s'inscrire et les activités auront des frais de 20 $. Si vous avez des questions, vous pouvez contacter Mario Boudreau au 506-545-5463. En ce qui a trait à la 11e édition du tournoi du printemps uni, la période d'inscription prendra fin ce vendredi à 16 h. À ce jour, 31 joueurs, joueuses et équipes ont donné leur nom pour participer au premier tournoi de la saison du club de tennis Chaleur. Ce dimanche dernier, à la course, il y avait la course Guérir à chaque kilomètre à Saint-Isidore. Il y avait deux distances. Voici les résultats. D'abord, chez les hommes, aux 5 kilomètres, Christian Hachet a terminé au premier rang, suivi de Samuel Thibodeau et de Charles Thibodeau. Chez les femmes, 5 kilomètres, Amélie Cormier a terminé première, suivi de Nadia Kenny en deuxième position et d'André-Anne Fournier en troisième position. À la course 10 kilomètres chez les hommes, Jean-Éric Chiasson a remporté les honneurs, suivi de Marc Godin et de Randy Hall. En dernier lieu, chez les femmes 10 km, Joséanne Mallet a terminé au premier rang, Louise Thibodeau au deuxième et Mai Lee au troisième. Au total, il y a eu 166 inscriptions. Également à la course, la prochaine course de plaisance du club de coureurs Chaleur aura lieu demain soir à partir du stationnement de l'aréna Réal-Boudreau à compter de 18h30. Tous les amateurs de marche ou de course sont les bienvenus. Il faut également noter que les inscriptions pour la course 10 km chaleur Unisic KLE sont maintenant complètes. C'est donc dire qu'il y aura 550 participants à la course qui aura lieu ce samedi à Burstford à compter de 10 heures. Un rappel aux participants inscrits à la course, mais que leur plan aurait changé à la dernière minute. Il est dorénavant possible de transférer votre inscription à une autre personne. Rendez-vous sur la page raceroster.com, cliquez sur « Faire un transfert » et suivez les étapes. Aux Jeux régionaux de la délégation Chaleur, les Jeux de l'Acadie offrent un volet vie active comme démonstration lors de la finale. Cette année, c'est l'escalade. Seulement, les jeunes qui ont participé aux Jeux régionaux et qui ne se sont pas classés pour la finale peuvent y participer. Pour les athlètes de 12 à 16 ans intéressés à apprendre davantage sur ce sport, ils doivent envoyer leur nom avec le nom de leur école via Messenger sur la page Jeux de l'Acadie Chaleur avant le 5 juin. À noter que tous les parents ainsi que les athlètes et artistes qui se rendront à Edmundston afin de représenter la délégation aux Jeux de l'Acadie sont invités à une rencontre d'information qui aura lieu mercredi le 10 juin prochain à 18h au gymnase de l'ESN. Lors de cette rencontre, toutes les informations essentielles concernant le séjour, le transport, l'hébergement, l'encadrement et le déroulement des Jeux seront présentées. Pendant ce temps, les athlètes et les entraîneurs seront invités à se diriger vers le gymnase de l'école Place des Jeunes pour un pep rally. C'était le sport régional.
3: Alternance de soleil et de nuages cet après-midi pour nos secteurs avec un maximum de 18 degrés. Ce soir et la nuit prochaine, partiellement nuageux, minimum 4 avec risque de gel. Et demain mercredi, ensoleillé, des vents du sud-ouest de 20 à 40 km à l'heure en rafale, maximum 26 degrés.
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1: Toujours de beaux souvenirs. Bon midi à tous! Mardi, nous sommes le 2 juin. Sandra Landry avec vous à l'émission Midi Classique, présentée par Bathurst et Autoroute Sainte-Anne, simplement pour une plus belle expérience. Pour vous, ce midi, Lou Bega. Vous allez entendre aussi Jane Arden, Les Fabuleux Élégants, Jane Child, Donna Summer, Corbeau, Platinum Blonde. Mais pour commencer, ce souvenir du milieu des années 80. En fait, c'est en 1987 que Madonna nous proposait Who's That Girl? Pour commencer, bien sûr, Midi Classique.

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chanson romantique de 1998, chantée par Quasimodo, Frollo et Phébus. Bien entendu, on la connaît sous Garou, Daniel Lavoie et Patrick Fiori, tiré de la trame sonore Notre-Dame de Paris. C'est donc en 1998. Les trois qui tentaient de charmer Esmeralda. On poursuit toujours à Midi Classique, présenté par Bathurst et Otaru Sainte-Anne, avec une autre belle pièce, la Canadienne Jane Arden, souvenir de 1994. Voici Insensitive.

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0: Jane Child avec Don't Wanna Fall in Love. Ça, c'est un souvenir de l'année 1990, midi classique. On poursuit tout de suite avec un souvenir des années 70 et Donna Summer.
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3: Il est 12h50, c'est déjà le temps de se dire au revoir. J'espère que vous avez apprécié notre choix musical en ce mardi de Midi Classique présenté par Bathurst Toyota, votre concessionnaire pour la région Chaleur et la péninsule acadienne. 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Je vous souhaite de passer un très bel après-midi à 15h le 3-7 avec Fred Parent. Ici Sandra Landry, on se dit à demain matin avec Claude Simard à l'émission Matin Nord-Est.

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1: Alternance de soleil et de nuages cet après-midi pour nos secteurs avec un maximum de 18 degrés. Ce soir et la nuit prochaine, partiellement nuageux, minimum 4 avec risque de gel. Et demain mercredi, ensoleillé, des vents du sud-ouest de 20 à 40 km à l'heure en rafale, maximum 26 degrés.
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3: 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Le film fantastique le plus marquant des années 80, certainement E.T. en première mondiale à Cannes, printemps 82. Petit flashback là-dessus tantôt. Paul McCartney veut faire un duo avec Prince. Je t'explique ça tantôt aussi. D'abord, ce numéro 1, 3 semaines au printemps 79. Hot stuff, Donna Summer.

Prince et Paul McCartney grâce au miracle de la technologie. Génération te raconte l'histoire dans les prochaines minutes. Ce hit millionnaire d'abord, Alanis Morissette, printemps 89, Black Velvet.

0: prochain numéro 1, celui de Prince en 1986, Kiss, c'est la chanson préférée de Prince pour Paul McCartney, qui a un projet, évidemment, avec la technologie qui va s'en mêler. Ça fait 10 ans ce printemps que Prince n'est plus. On dit qu'il existe un enregistrement de Prince qui jouait live The Long and Winding Road des Beatles, une création de McCartney. Ça s'est fait pendant sa résidence à Las Vegas en 2007. Il aurait joué ça une dizaine, douzaine de fois. Lui, il a tourné ça avec une guitare électrique beaucoup plus rock. Comme Prince aimait graffiner pas mal la guitare, McCartney a aimé ça et demande maintenant à la succession de Prince s'il peut l'utiliser pour en faire une nouvelle création, nouveau duo. Prince, Paul, un jour.
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Bob Péloquin au micro de Génération. Je te souhaite bon spectacle si tu vas voir la tournée de Guess Who actuellement un peu partout dans ce coin-ci du Canada. These Eyes.

0: 2, le film fantastique le plus marquant des années 80 et au-delà. E.T., c'était la première mondiale en clôture du Festival de Cannes, 26 mai 82, en fait. Avant-première à Los Angeles le 10 juin et partout dans les cinémas d'Amérique le lendemain 11 juin. E.T. 82, Mars, qui possède la marque Reese, avait refusé que E.T. mange des M&M dans le film. Avait peur que ça soit une mauvaise image. Steven Spielberg donc prend les Reese à la place. Résultat, explosion des ventes de 65% l'année suivante, à la grande joie de Hershey.
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3: Alternance de soleil et de nuages cet après-midi pour nos secteurs avec un maximum de 18 degrés. Ce soir et la nuit prochaine, partiellement nuageux, minimum 4 avec risque de gel. Et demain mercredi, ensoleillé, des vents du sud-ouest de 20 à 40 km à l'heure en rafale, maximum 26 degrés.
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0: E.T., téléphone maison, suite et fin du dossier. C'est sorti pratiquement en même temps que l'album American Fool de John Mellencamp. À l'époque, ça faisait appeler John Cougar. Premier extrait numéro 1. À la fin de l'été 82, d'ailleurs, Jack and Diane.

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0: 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Météo. Alternance de soleil et de nuages cet après-midi pour nos secteurs avec un maximum de 18 degrés. Ce soir et la nuit prochaine, partiellement nuageux, minimum 4 avec risque de gel. Et demain mercredi, ensoleillé, des vents du sud-ouest de 20 à 40 km à l'heure en rafale, maximum 26 degrés.
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1: Bonne fin d'après-midi. Au microphone, Yannick Holmes. Voici vos informations. L'Union des pêcheurs des Maritimes convoque une rencontre avec Pêche et Océan Canada. L'UPM avance par voie de communiqué que le ministère se traîne les pieds et qu'il ne reconnaît pas la réalité que doivent vivre les pêcheurs côtiers, dont les pêcheurs de homard. Il affirme également que les dossiers du barrier, du hareng de printemps et de la pêche au maquereau pour appât sont mal gérés. Son président, Régent Comeau.
2: Non, on peut penser comme bêtard que les pêcheurs, je pense, sont tannés, là, d'attendre et d'avoir un dialogue de sourds de la part de la ministre puis de la part des fonctionnaires puis d'Ottawa. Ça fait plusieurs années qu'on amène des recommandations au comité consultatif. On recommande, on a toute la bonne volonté du monde à vouloir collaborer et travailler, mais il n'y a rien de fait. C'est vraiment un dialogue de sourds, mais là, on est tanné. J'aimerais que la ministre vienne expliquer ça à mes membres.
1: La pêche au homard est actuellement en cours de la zone 23 et doit se terminer au début du mois de juillet. Selon M. Comeau, la saison 2026 ne passera pas à l'histoire et l'Union des pêcheurs des Maritimes se demande si le pêcheur est payé à sa juste valeur.
2: On voit que le prix augmente au consommateur depuis les 5-6 dernières années. Le consommateur paye plus cher pour le voir, mais le pêcheur, lui, reçoit rien de plus. Mais l'argent, elle va où? Le pêcheur n'en reçoit pas plus. On a perdu complètement le mois de mai, on a perdu beaucoup de jours, les captures n'étaient pas là. On est rendu dans le mois de juin, c'est très lent. En réalité, ça va pas vraiment bien. Les prix sont pas là non plus. Pour la trois quarts ou la grande majorité, ça va être une saison très difficile pour les pêcheurs.
1: Trois cérémonies d'assermentation de nouveaux conseils municipaux se sont déroulées hier dans le nord-est du Nouveau-Brunswick. À Tracadie, le nouveau maire élu, Clifford Robichaud, ainsi que 10 conseillers, ont été assermentés à la salle J. Armand Lavoie. Voici les commentaires de M. Robichaud.
3: Une des choses qui m'a marqué beaucoup dans la dernière élection, c'est la participation des citoyens de la municipalité dans la démocratie locale. Près de 67 % des gens ont voté. 5 personnes qui se sont présentées à la mairie, au-dessus de 30 personnes pour les 10 postes de conseiller. Ça démontre probablement une démocratie qui s'en vient de plus en plus en santé, jusque les gens veulent faire entendre leur voix. Puis ça va juste être bon. Continuez à parler avec vos conseillers. Continuez à discuter avec eux autres, à parler des enjeux, à parler de qu'est-ce que vos rêves. Parce qu'on peut rêver grand à Tracadie.
1: À Caraquet, le maire réélu, Bernard Thériault, ainsi que 9 conseillers, ont été assermentés à la salle communautaire de l'église de Bas-Caraquet. M. Thériault entame un nouveau chapitre de son parcours politique, déjà bien garni.
4: Si, dans les 4 dernières années, on s'est fait dire qu'on faisait un bon travail, on s'est fait dire qu'on vivait dans une communauté, c'est parce qu'on a toujours travaillé en équipe. On n'a jamais eu le sentiment que les conseillers et les conseillères qui venaient travailler autour de la table du conseil n'étaient là que pour d'autres choses que de faire avancer leur communauté. Et faire avancer leur communauté, c'est sur 2 fronts, toujours. Et ça va être important pour chacun d'entre nous, travailler pour l'ensemble de notre communauté et travailler après ça pour les gens qui vous ont élus dans vos quartiers pour que vous les représentiez.
1: Et à Bathurst, la mairesse réélue, Kim Chamberlain, et 8 conseillers ont été assermentés à la salle Paul Ouellette du centre régional Kissy Irving. Madame Chamberlain souhaite bâtir sur ses dernières années à la mairie.
5: Au cours des dernières années, nous avons bâti ensemble des bases solides pour l'avenir. Nous avons relevé des défis, créé de nouvelles occasions et réalisé des projets qui furent une réelle différence pour notre communauté et la ville de Bathurst. Nous avons démontré ce qu'il est possible d'accomplir lorsque les gens travaillent ensemble vers un objectif commun. Je suis enthousiaste à l'idée de ce qui nous attend alors que nous poursuivrons cette belle lancée avec le nouveau conseil. On a 4 ans. On a du travail à faire.
1: Et une femme de 28 ans a été accusée d'homicide involontaire coupable à la suite d'un appel médical à Belle Baie. Le 8 mai dernier, peu après 3 heures, des policiers de la force policière de Belle Baie sont intervenus à une résidence de Petit Rocher. À leur arrivée, les policiers ont découvert un homme de 50 ans présentant une blessure à l'abdomen. Le 22 mai, l'homme, identifié comme étant Serge Savoie, est décédé à l'hôpital régional Chaleur. Alicia Lagacé, 28 ans, a comparu en cour provinciale de Bathurst hier et a été accusée d'homicide involontaire coupable, de voies de fait graves et de bris de probation. Elle a été placée en détention provisoire et doit comparaître de nouveau devant le tribunal le 8 juin prochain. Et voilà, c'est ce qui complète votre bulletin d'information.
6: Météo, ce soir et la nuit prochaine, partiellement nuageux. Des vents du nord-est à 20 km/h, ça devient léger ce soir, minimum plus 4, avec risque de gel. Demain, mercredi, du soleil, des vents devenant du sud-ouest à 20 km/h, rafale à 40 en après-midi, avec un maximum de 26. Et à plus long terme pour jeudi, alternant soleil-nuage, avec un maximum de 30 degrés.
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6: Mise à jour concernant les avis de brûlage, on vous mentionne que dans le nord de la province, le brûlage est interdit et dans le centre de la province, brûlage limité entre 20h le soir et 8h le matin à tous les jours. 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
2: 15h10, minutes, on vous souhaite la bienvenue dans votre 3 à 7 édition de ce mardi 2 juin. J'espère que ça va bien de votre côté. Fred Parent qui vous salue, qui vous souhaite la plus cordiale des bienvenues pour ce 4 heures de radio bien rempli. Et on vous raccompagne jusqu'à la maison. Dans la bonne humeur, la musique, et on vous donne aussi l'opportunité de participer à notre concours de la chanson à 100 000 à l'heure Saint-Hubert Express. Donc, vous savez, les habitués, vous savez un peu comment est-ce qu'on procède. Je vous fais entendre un extrait de chanson en accéléré, donc ça va vite, vite, vite, vite. Et là, ben, je vous donne des choix de réponse. Par la suite, dans un deuxième temps, vous vous rendez sur notre site internet ckla.fm dans la section du concours. Vous nous soumettez votre réponse et vous avez jusqu'à 17h30 pour le faire. Et par la suite, je vous donnerai la bonne réponse. Et parmi toutes les personnes qui auront une bonne réponse, vendredi, on va faire tirer un familial 4 pour emporter ou 4 choix du rôtisseur en salle à manger offert par votre restaurant Saint-Hubert Express de Bathurst. Et on vous invite toujours à visiter leur page Facebook pour avoir plus de détails et aussi pour suivre leurs différents concours. On va bien sûr faire un petit survol de l'actualité, ce qui se passe chez nous et ailleurs sur la planète. Présentement, on a 15 degrés sur la région chaleur, on a un petit 13 degrés sur la péninsule acadienne. On est pas mal loin de ce qu'on pourrait connaître pour la journée de jeudi, côté météo, avec un 30 degrés quand même. Faut dire qu'on est, au niveau des normales de saison, on n'est pas encore rendu là. Mais parce que les normales, ça se situe entre un minimum de 8 et un maximum de 19 à ce moment-ci de l'année. Et pour ce qui est des heures de lever, coucher du soleil, Bathurst, le soleil s'est levé à 5h28, coucher prévu ce soir à 21h13. Et du côté de Caraquet, levé 5h24, coucher 21h11. Sur ce, on part ça du côté musical avec la voix de Mélissa Ouimet. Voici Tout va bien.

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1: Alors, c'est une chanson quand même assez récente. Alors, c'est un petit indice et je vois aussi les choix de réponse. Est-ce que c'est 1. Gabriel Fredette avec Tant qu'on est, toi et moi? 2. Jay Scott avec Copilote? Ou 3. Johnny Arsenault avec Les Aurores? Alors, je vous invite à aller soumettre votre réponse dès maintenant au CKLE.fm. Nous, bon, on fait une pause de quelques minutes et du côté musical, on a du Philippe Tremblay avec Charlie. On a aussi Éric Dion qui va nous chanter Motel de Lens sur la Superstation.
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C'était Éric Dion et Motel de Lens, 15h27 minutes. Je vous parle de la chaîne de restauration rapide McDonald's qui veut lancer un nouveau concept de resto qui aura l'allure d'une refonte de ses établissements. En plus d'améliorer son menu pour rester compétitive, parce que on sait que la compétition est féroce hein, dans le domaine de la restauration rapide. Alors son nouveau plan baptisé McDonald's Next a été amorcé et d'après CNBC, on va miser sur un design de restaurant amélioré pour renforcer l'image. Donc l'entreprise veut notamment optimiser ses cuisines pour les rendre plus performantes et conviviales. Et du 1er au 4 juin, donc au moment où on se parle, là, McDonald's organise à Las Vegas une grande rencontre pour ses franchisés. Il y a plus de 14 000 participants venus de 90 pays qui discutent de l'avenir de l'entreprise. Et lors de l'événement, on a annoncé que la multinationale entend miser sur des systèmes de commande plus avancés et performants. Donc, McDo teste en ce moment ce système appelé Archie dans 5 restaurants pour alléger le travail des employés et améliorer son service client. L'entreprise va présenter sa stratégie le plus en détail en septembre prochain. On sait qu'elle veut aussi améliorer son menu pour rester alléchante. Fondée en 1955, McDonald's a quelque 150 000 employés à travers le monde et ses profits ont dépassé les 11 milliards de dollars l'an passé. Restez avec nous, Sean Paul s'amène du côté musical et dans les prochaines minutes, on parle météo, on a aussi le sport local.

0: Météo, ce soir et la nuit prochaine, partiellement nuageux. Des vents du nord-est à 20 km/h, ça devient léger ce soir, minimum plus 4, avec risque de gel. Demain, mercredi, du soleil. Des vents devenant du sud-ouest à 20 km/h, rafale à 40 en après-midi, avec un maximum de 26. Et à plus long terme pour jeudi, alternant soleil-nuage, avec un maximum de 30 degrés.
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2: Hockey junior majeur. La Ligue de hockey junior maritime Québec a annoncé hier la nomination de Ghislain Hébert, ancien arbitre de la Ligue nationale de hockey, au poste de directeur de l'arbitrage. Hébert est originaire de Burnsford et a arbitré 1005 matchs dans la LNH. Au hockey junior B, le Lightning Chaleur a complété une transaction hier qu'il avait conclue avec les Steamers de West Kent. Ils ont acquis l'attaquant Victor Laliberté. Dans la Ligue de baseball intermédiaire de la vallée d'Amiramichi, les Aigles de Tracadie affrontaient les Cardinals de Newcastle au parc Raoul-Losier hier soir. Ils se sont inclinés par la marque de 11-4. Le lanceur perdant a été Liam Metalik. Chris McKay a lancé un match complet pour les Cards. À noter la belle performance au bâton de la recrue Cole Eklund. Les deux équipes recroiseront le fer à Newcastle demain soir. Le premier lancer sera effectué à 19h30. Et ce dimanche dernier à la course, il y avait la course Guérir à chaque kilomètre à Saint-Isidore. Il y avait deux distances. Voici les résultats d'abord chez les hommes aux 5 kilomètres. Christian Hachet a terminé au premier rang. Chez les femmes, 5 kilomètres, Amélie Cormier a terminé première. À la course 10 kilomètres chez les hommes, Jean-Éric Chiasson a remporté les honneurs. Et en dernier lieu, chez les femmes, 10 kilomètres, Joséanne Mallet a terminé au premier rang. Au total, il y a eu 166 inscriptions. Alain Degrasse pour la Superstation.
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1: Petit homme avec pas sans toi, 15h36 minutes. Des fois, il arrive des situations dans la vie assez insolites, inusitées, sans qu'on s'y attende. Et c'est le cas de d'une histoire qui est arrivée en Allemagne. En fait, c'est une scène complètement improbable. Une dame que l'on présume d'être d'un certain âge se déplaçait tranquillement avec son déambulateur lorsqu'elle s'est retrouvée dans le collimateur d'un radar routier. Vous avez bien compris, mais là, vous demandez sûrement comment ça se fait, comment est-ce possible. Ben, sur la photo captée par l'appareil, on pourrait croire que l'aîné roulait à 42 km/h, ce qui était peu probable, dans une zone limitée à 30. Évidemment, la réalité est beaucoup moins spectaculaire, mais pas moins drôle pour autant. Au moment précis où le radar a détecté un véhicule qui passait derrière elle en excédant la vitesse permise, ben la mamie s'est simplement retrouvée pile poil au bon moment dans le champ de la caméra. Résultat, ben c'est elle qu'on voit clairement sur le cliché avec son déambulateur et son sac d'épicerie. Puis je vous dirais même que son déambulateur cache la plaque de la voiture à l'arrière. Donc la scène a été captée au début mai dans la ville. Et là, je vais me risquer à la prononcer, là, mais je suis pas certain. Deutschkirchen, dans l'ouest de l'Allemagne. Et le plus drôle dans toute cette histoire-là, c'est par présence, la dame a complètement caché la plaque, comme je vous le disais. Et impossible donc d'identifier le conducteur qui finalement a évité à une amende de justesse. Et les policiers amusés ont partagé la photo sur les réseaux sociaux en prenant soin de cacher le visage de la dame, évidemment, en disant à la blague que la dame semblait vouloir rivaliser avec Usain Bolt. Ils en ont également profité pour rappeler l'importance de respecter les limites de vitesse. Donc voilà, on pourrait croire que c'est presque une histoire montée de toutes pièces, mais c'est la pure vérité, comme quoi des fois le hasard fait bien les choses.
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0: On est retourné faire un petit tour en 1985 avec Heart et What About Love sur la Superstation, 15h46 minutes. Une nouvelle qui va faire peut-être boule de neige. En tout cas, on dit que l'interdiction des boissons énergisantes, il y a une mobilisation présentement au niveau de l'interdiction qui s'étend au monde municipal, à tout le moins au Québec. Là, il y a la ville de Rosemère qui a mandaté son administration pour déterminer les mesures nécessaires afin d'interdire la vente de boissons énergisantes caféinées dans les établissements sportifs et récréatifs de son territoire, y compris dans les machines distributrices. Donc, la municipalité souhaiterait même pouvoir remettre des constats d'infraction si une réglementation permet de le faire. Et je vous dirais même que c'est pas un cas isolé, là. Il y a d'autres municipalités au Québec qui envisage de faire la même chose. Radio-Canada révélait la semaine dernière que la province de Québec a l'intention de déposer un projet de loi avant que les députés prennent la route des vacances. Et selon les sources journalistiques, la ministre de la Santé, Sonia Bélanger, devrait aller de l'avant cette semaine. Une information que son bureau n'a toutefois pas confirmée. Et rappelons que tout ça s'inscrit suite à une tragédie. Là, c'est le jeune Zachary Miron, 15 ans, qui fréquentait l'externat Sacré-Cœur, un collège qui est situé à Rosemère. Et on en a parlé dans les médias. On sait qu'il a perdu la vie subitement lors d'une sortie scolaire, là, après avoir consommé une seule canette de Red Bull. Et enquête relatait pour la première fois en décembre dernier que l'interaction entre les stimulants contenus dans la boisson et ceux du Bifentin, le médicament qu'il prenait là, pour son trouble de déficit de l'attention, le TDAH, lui a été fatal. Mais ô combien de jeunes sont aux prises avec ce problème, et c'est la réalité. Donc, je pense qu'on peut pas demeurer les bras croisés face à ça. Donc, il y a des municipalités qui ont décidé de prendre des initiatives, quoique ce serait au gouvernement de le faire, mais visiblement, là, ça risque peut-être de faire des petits, là, cette initiative-là. On poursuit du côté musical, au retour de la pause avec Darren Vaudreuil et Mauvais Garçon. On a aussi la très populaire chanson de Ella Landley avec Choosing Texas dans quelques instants.
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Ella Langley avec Choosing Texas dans votre 3 à 7 de ce mardi. Direction les nouvelles avec Yannick dans quelques instants pour savoir ce qui se passe dans le monde qui nous entoure. Et tout de suite après, bien sûr, on va parler météo. Dave Lebel nous conduit au bulletin d'information. Voici quelque part là-bas.

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1: Bonne fin d'après-midi. Au microphone, Yannick Owens. Voici vos informations. L'Union des pêcheurs des maritimes convoque une rencontre avec Pêche Océan Canada. L'UPM avance par voie de communiqué que le ministère se traîne les pieds et qu'il ne reconnaît pas la réalité que doivent vivre les pêcheurs côtiers, dont les pêcheurs de homards. Son président, Régent Comeau.
2: Non, mais pensez comme ça que les pêcheurs, je pense, sont tannés, là, d'attendre et d'avoir un dialogue de sourds de la part de la ministre, puis de la part des fonctionnaires, puis d'Ottawa. Ça fait plusieurs années qu'on amène des recommandations au comité consultatif. On recommande, on a toute la bonne volonté du monde à vouloir collaborer et travailler, mais il n'y a rien de fait.
1: Une femme de 28 ans est accusée d'homicide involontaire coupable à la suite d'un appel médical survenu à la résidence de Petit Rocher le 8 mai dernier. Prochain bulletin complet à 17 h.
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4: Météo, ce soir et la nuit prochaine, partiellement nuageux. Des vents du nord-est à 20 km/h, ça devient léger ce soir, minimum plus 4, avec risque de gel. Demain, mercredi, du soleil, des vents devenant du sud-ouest à 20 km/h, rafale à 40 en après-midi, avec un maximum de 26. Et à plus long terme pour jeudi, alternant soleil-nuage, avec un maximum de 30 degrés.
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1: Une fin d'après-midi tout en musique en ce mardi 2 juin. Fred Parent qui vous accompagne dans votre deuxième 3 à 7 de la semaine. Si vous avez manqué notre extrait pour notre concours de la chanson à 100 000 à l'heure tout à l'heure, ben voici votre chance de vous reprendre. Je vous refais réécouter le court extrait de chanson en accéléré que voici.
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1: Alors, si vous voulez relever le défi, voici les choix de réponse. Est-ce que c'est 1. Gabriel Fredette avec Tant qu'on est toi et moi? 2. Jay Scott avec Copilote? Ou 3. Johnny Arsenault avec Les Aurores? Alors, je vous invite à aller soumettre votre réponse dès maintenant au ckle.fm dans la section du concours. Et vous avez bien sûr jusqu'à 17h30 pour envoyer votre réponse. On a Justin Bieber qui s'en vient dans quelques instants du côté musical. Et présentement, on a 12 degrés au mercure du côté de la région chaleur, donc ça a descendu un petit peu et c'est resté stable du côté de la péninsule acadienne avec 13 degrés.

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3: 16h18 minutes, on a Guillaume Frenette qui s'amène dans quelques instants avec À notre bonheur. On a aussi Jace Camilo avec El Dia. Et un peu plus tard, je vais vous parler d'une nouvelle tendance inspirée des années 90 qui refait surface sur les réseaux sociaux. C'est celle des Butter Moms. Peut-être que vous n'avez jamais entendu parler de ça, ou peut-être que oui. Des mères l'ont reconnu pour leur style de vie décontracté et leur alimentation un peu moins restrictive, on va le dire comme ça. Alors, je vous en reparle un petit peu plus tard ici même dans votre 3-7.

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1: Météo, ce soir et la nuit prochaine, partiellement nuageux. Des vents du nord-est à 20 km/h, ça devient léger ce soir, minimum plus 4, avec risque de gel. Demain, mercredi, du soleil, des vents devenant du sud-ouest à 20 km/h, rafale à 40 en après-midi, avec un maximum de 26. Et à plus long terme pour jeudi, alternant soleil-nuage, avec un maximum de 30 degrés.
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1: La minute sportive de la presse canadienne, ben tout d'abord au hockey, c'est le début de la finale de la Coupe Stanley ce soir en Caroline du Nord, alors que les Hurricanes de la Caroline accueilleront les Golden Knights de Vegas. Il y a les Canucks de Vancouver qui ont nommé Manny Malhotra à titre de 23e entraîneur-chef de l'histoire de l'organisation tard hier soir. Malhotra, qui a déjà porté l'uniforme du Canadien de Montréal, arrive à Vancouver après avoir été entraîneur-chef des Canucks d'Abbotsford dans la Ligue américaine au cours des deux dernières saisons. Au tennis, la Canadienne Gabriela Dabrowski et la Brésilienne Luisa Stefani ont défait ce matin l'Allemande Laura Siegmund et la Russe Vera Zvonareva 6-4, 7-5 pour atteindre le carré d'as du tableau du double féminin des internationaux de France. La paire classée quatrième fera face aux favorites du tournoi, la Tchèque Katerina Siniakova et l'Américaine Taylor Townsend. Hier, il y a le Québécois Félix Auger-Aliassime qui a vaincu le Chilien Alejandro Tabilo 6-3, 7-5, 6-1 pour accéder au quart de finale à Roland-Garros hier. Le Montréalais, quatrième tête de série, va affronter Flavio Coboli, classé dixième. L'Italien a eu le dessus sur Auger-Aliassime lors de leurs deux précédents affrontements. Au soccer, Jonathan Osorio et Jaden Nelson ont marqué pour mener le Canada vers une victoire de 2-0 contre l'Ouzbékistan hier au stade du Commonwealth à Edmonton. L'équipe canadienne se rend maintenant à Montréal pour disputer son dernier match de préparation en vue de la Coupe du monde contre l'Irlande vendredi. Voilà, c'était la minute sportive de la presse canadienne.
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0: Les Butter Mums, comme dirait l'autre, qu'est-ce que ça mange en hiver? Ben, c'est une nouvelle tendance inspirée des années 90 qui fait surface sur les réseaux sociaux, celle des Butter Mums. C'est-à-dire des mères reconnues pour leur style de vie plus décontracté et leur alimentation un peu moins restrictive. Alors, le surnom renvoie au beurre, donc évidemment, un ingrédient longtemps pointé du doigt là, par la culture des régimes dans les années 90. Mais pour les Butter Mums, c'est tout à fait l'inverse. Elle cuisine des repas simples et faits maison, sans pression, laisse une place là au dessert sans culpabilité et garde des collations à portée de main sans faire tout un drame, a rapporté le blog parents.com. Alors finalement, c'est l'opposé à la tendance de l'Almond Mum, ce surnom là, qui renvoie aux amandes, qui est devenu viral sur les réseaux sociaux. Il désigne les parents très restrictifs là sur la nourriture et qui, sans le vouloir, transmettent une relation anxieuse, on va le dire comme ça, avec l'alimentation à leurs enfants. Donc, nombreux sont les parents qui souhaitent aujourd'hui offrir à leurs enfants une relation plus saine avec la nourriture, différente de celle qu'elles ont eux-mêmes connue à l'époque. Et beaucoup d'entre eux ont grandi dans les années 90, une époque là, où la culture des régimes était à son apogée dans certains foyers. Je peux vous le confirmer. À l'époque, moi, je me rappelle, là, pendant les fêtes, lorsqu'on allait visiter la famille et tout ça, c'était les matantes parlaient que de leur régime. Hein? C'était que ça. Il y avait chacun leur sorte. Et l'idée que la Butter Mum renvoie à un cliché des années 90 viendrait donc davantage d'un désir de nostalgie. Et cette vision imagine les mères là, de cette décennie menant une vie au rythme plus posé, préparant des repas maison et adoptant un style vestimentaire décontracté. Une image romantique de l'époque qui ne colle pas vraiment à la réalité, le selon Newsweek. Donc, une femme née en 1984 a expliqué dans une vidéo sur TikTok là, qui a cumulé énormément de vues, là, que les mères de cette époque n'étaient pas du tout des Butter Mums. Alors, elle va jusqu'à affirmer que si votre beurre ne venait pas dans un pot et ne goûtait pas légèrement les produits chimiques, il y avait un problème, faisant référence à la margarine, une option moins grasse au beurre. Donc, voilà, je ne sais pas ce que vous où vous situez par rapport à ça, si vous avez connu cette époque, mais voilà, donc, pas une mode, mais une tendance comme ça, inspirée des années 90. On fait une pause de quelques minutes et au retour, c'est Laurence Nerbonne qui s'amène en musique avec Next.
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7: Et à nouveau, ben voici les choix de réponse. Alors, ce que vous venez d'entendre, est-ce que c'est un Gabriel Fredette avec Tant qu'on est toi et moi, deux Jay Scott avec Copilote ou encore trois Johnny Arsenault avec Les Aurores? Alors, c'est à vous de jouer. Ça se passe au ckle.fm dans la section du concours et je vous souhaite bonne chance. En attendant, ben, nous, on continue d'écouter de la bonne musique. Je vous invite à monter le volume et on se dirige vers les nouvelles bulletins complets de 17h avec Yannick Holmes.

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2: Bonne fin d'après-midi. Au microphone, Yannick Holmes. Voici vos informations. L'Union des pêcheurs des Maritimes convoque une rencontre avec Pêche et Océan Canada. L'UPM avance par voie de communiqué que le ministère se traîne les pieds et qu'il ne reconnaît pas la réalité que doivent vivre les pêcheurs côtiers, dont les pêcheurs de homard. Il affirme également que les dossiers du barrier, du hareng de printemps et de la pêche au maquereau pour appât sont mal gérés. Son président, Régent Comeau.
3: Non, on veut passer comme ça que les pêcheurs, je pense, sont tannés, là, d'attendre et d'avoir un dialogue de sourds de la part de la ministre, puis de la part des fonctionnaires, puis d'Ottawa. Ça fait plusieurs années qu'on amène des recommandations au comité consultatif. On recommande, on a toute la bonne volonté du monde à vouloir collaborer et travailler, mais il n'y a rien de fait. C'est vraiment un dialogue de sourds. Et là, on est tanné. J'aimerais que la ministre vienne expliquer ça à mes membres.
2: La pêche au homard est actuellement en cours dans la zone 23 et doit se terminer au début du mois de juillet. Selon M. Comeau, la saison 2026 ne passera pas à l'histoire et l'Union des pêcheurs des Maritimes se demande si le pêcheur est payé à sa juste valeur.
3: On voit que le prix augmente aux consommateurs depuis les 5-6 dernières années. Le consommateur paye plus cher pour le homard. Mais le pêcheur, lui, reçoit rien de plus. Mais l'argent, elle va où? Le pêcheur n'en reçoit pas plus. On a perdu complètement le mois de mai, on a perdu beaucoup de jours, les captures n'étaient pas là. On est rendu dans le mois de juin, c'est très lent. En réalité, ça va pas vraiment bien, les prix sont pas là non plus. Pour la trois quarts ou la grande majorité, ça va être une saison très difficile pour les pêcheurs.
2: Trois cérémonies d'assermentation de nouveaux conseils municipaux se sont déroulées hier dans le nord-est du Nouveau-Brunswick. À Tracadie, le nouveau maire élu, Clifford Robichaud, ainsi que 10 conseillers, ont été assermentés à la salle J. Armand Lavoie. Voici les commentaires de M. Robichaud.
4: Une des choses qui m'a marqué beaucoup dans la dernière élection, c'est la participation des citoyens de la municipalité dans la démocratie locale. Près de 67 % des gens ont voté. 5 personnes qui se sont présentées à la mairie, au-dessus de 30 personnes pour les 10 postes de conseiller. Ça démontre probablement une démocratie qui s'en vient de plus en plus en santé, jusque les gens veulent faire entendre leur voix. Puis ça va juste être bon. Continuez à parler avec vos conseillers. Continuez à discuter avec eux autres, à parler des enjeux, à parler de qu'est-ce que vos rêves. Parce qu'on peut rêver grand à Tracadie.
2: À Caraquet, le maire réélu, Bernard Thériault, ainsi que 9 conseillers, ont été assermentés à la salle communautaire de l'église de Bas-Caraquet. M. Thériault entame un nouveau chapitre de son parcours politique, déjà bien garni.
5: Si, dans les 4 dernières années, on s'est fait dire qu'on faisait un bon travail, on s'est fait dire qu'on vivait dans une communauté, c'est parce qu'on a toujours travaillé en équipe. On n'a jamais eu le sentiment que les conseillers et les conseillères qui venaient travailler autour de la table du conseil n'étaient là que pour d'autres choses que de faire avancer leur communauté. Et faire avancer leur communauté, c'est sur 2 fronts, toujours. Et ça va être important pour chacun d'entre nous, travailler pour l'ensemble de notre communauté et travailler après ça pour les gens qui vous ont élus dans vos quartiers pour que vous les représentiez.
2: Et à Bathurst, la mairesse réélue, Kim Chamberlain, et 8 conseillers ont été assermentés à la salle Paul Ouellette du centre régional Keith Irving. Madame Chamberlain souhaite bâtir sur ses dernières années à la mairie.
6: Au cours des dernières années, nous avons bâti ensemble des bases solides pour l'avenir. Nous avons relevé des défis, créé de nouvelles occasions et réalisé des projets qui furent une réelle différence pour notre communauté et la ville de Bathurst. Nous avons démontré ce qu'il est possible d'accomplir lorsque les gens travaillent ensemble vers un objectif commun. Je suis enthousiaste à l'idée de ce qui nous attend alors que nous poursuivrons cette belle lancée avec le nouveau conseil. On a 4 ans. On a du travail à faire.
2: Et une femme de 28 ans a été accusée d'homicide involontaire coupable à la suite d'un appel médical à Belle-Baie. Le 8 mai dernier, peu après 3 heures, des policiers de la force policière de Belle-Baie sont intervenus à une résidence de Petit Rocher. À leur arrivée, les policiers ont découvert un homme de 50 ans présentant une blessure à l'abdomen. Le 22 mai, l'homme, identifié comme étant Serge Savoie, est décédé à l'hôpital régional Chaleur. Alicia Lagacé, 28 ans, a comparu en cour provinciale de Bathurst hier et a été accusée d'homicide involontaire coupable, de voies de fait graves et de bris de probation. Elle a été placée en détention provisoire et doit comparaître de nouveau devant le tribunal le 8 juin prochain. Et voilà, c'est ce qui complète votre bulletin d'information.
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8: Météo, ce soir et la nuit prochaine, partiellement nuageux. Des vents du nord-est à 20 km/h, ça devient léger ce soir, minimum plus 4, avec risque de gel. Demain, mercredi, du soleil, des vents devenant du sud-ouest à 20 km/h, rafale à 40 en après-midi, avec un maximum de 26. Et à plus long terme, pour jeudi, alternant soleil-nuage, avec un maximum de 30 degrés.
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14: Et on met les gaz pour la troisième heure de votre 3 à 7 en ce mardi 2 juin. Fred Parent qui vous raccompagne jusqu'à la maison. Merci d'être là. Ça va être très musical dans les prochaines minutes. On a Francis de Grandpré en duo avec Kevin Parent et Father on the Go. On a aussi Félix Lemelin avec Je ferme la porte. On a aussi du Maroon 5 et avec Love is Like. Donc, c'est juste un petit aperçu de ce qui s'en vient. Et aussi, parlant de musique... Grâce à une chanson, vous pourriez vous mériter un bon repas au resto pour vous et des amis ou de la famille. 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
14: Alors voici les choix de réponse. Est-ce que c'est 1, Gabriel Fredette avec quand, Tant qu'on est, toi et moi? 2, J. Scott et Copilote? Ou encore 3, Johnny Arsenault avec Les Aurores? Alors, il vous reste un peu moins là, de 20 minutes pour aller soumettre votre réponse au ckle.fm dans la section du concours et je vous souhaite évidemment bonne chance. On jette un petit coup d'œil au thermomètre présentement. C'est maintenant 11 degrés sur la région chaleur. On a 12 degrés du côté de la péninsule acadienne et ça contraste avec ce qui est annoncé dans les prochains jours, hein, surtout pour la journée de jeudi où le mercure là, pourrait monter jusqu'à 30 degrés à certains endroits.

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1: Félix Lemain, Lemelin, et je ferme la porte 17h17. Ben c'est quand même une bonne nouvelle. Il y a une équipe de l'Institut national de la recherche scientifique, INRS, qui a identifié un mécanisme qui pourrait être en mesure d'arrêter la paralysie de la sclérose latérale amyotrophique. On sait que c'est une maladie neurodégénérative, parfois mieux connue sous le nom de maladie de Lou Gehrig. Hein. C'est vraiment une maladie épouvantable. Et la SLA est surtout connue pour la dégénérescence des neurones moteurs responsables du contrôle des mouvements et leur perte progressive, notamment dans le cortex moteur et la moelle épinière, qui entraîne une paralysie rapide, et l'espérance de vie après le diagnostic est de 2 à 5 ans. Alors, c'est connu, dans la SLA, il y a des dommages à l'ADN et des problèmes au niveau de la réparation, a résumé le professeur Kissen Patton, qui est de l'INRS, et ils ont apparemment trouvé l'enzyme qui est responsable de ce défaut, entre guillemets. Donc, la plupart des travaux sur la SLA se sont jusqu'à présent concentrés sur les régions motrices du cerveau. Alors, les chercheurs montréalais ont plutôt choisi de s'intéresser au cervelet et des expériences réalisées avec des poissons zèbres qui, étrangement, partagent de nombreux mécanismes génétiques et cellulaires avec l'humain, ont révélé aux scientifiques une atrophie précoce du cervelet caractérisée par la perte de deux types de neurones essentiels, et ce, bien avant l'apparition des symptômes moteurs. C'est ce qu'ils ont expliqué par voie de communiqué. Donc, ces résultats montrent que des altérations importantes apparaissent ailleurs dans le cerveau, et ce, bien avant les symptômes. Alors, l'équipe a ensuite détecté une diminution de l'activité de certains gènes qui produit une enzyme essentielle à la synthèse des purines, des molécules indispensables à la construction et à la réparation de l'ADN. Alors, le résultat le plus porteur d'espoir, c'est toutefois celui-ci. Les chercheurs ont réussi, dans un modèle expérimental, à restaurer l'activité du gène de PEC, je ne sais pas si c'est comme ça qu'on le dit, là, mais ce qui a entraîné une diminution des dommages, une survie des neurones et un arrêt de la progression de la maladie à l'échelle cellulaire. C'est merveilleux comme nouvelle, donc c'est très prometteur. Entre 3000 et 4000 personnes vivent avec la SLA au Canada, et les conclusions de cette étude ont été publiées dans la revue médicale Brain. Alors voilà, c'est selon un article de la presse. On est de retour du côté musical, voici Maroon 5.

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Météo, ce soir et la nuit prochaine, partiellement nuageux. Des vents du nord-est à 20 km/h, ça devient léger ce soir, minimum plus 4, avec risque de gel. Demain, mercredi, du soleil, des vents devenant du

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1: La Ligue de hockey junior maritime Québec a annoncé hier la nomination de Ghislain Hébert, ancien arbitre de la Ligue nationale de hockey, au poste de directeur de l'arbitrage. Hébert est originaire de Beresford et a arbitré 1005 matchs dans la LNH. Au hockey junior B, le Lightning Chaleur a complété une transaction hier qu'il avait conclue avec les Steamers de West Kent. Ils ont acquis l'attaquant Victor Laliberté. De leur côté, les Timberwolves de Miramichi ont procédé à 4 transactions hier. D'abord, ils ont acquis l'attaquant Ethan Dixon des Weeks Crushers de Pictou County. Cette acquisition conclut une transaction qui avait été réalisée au préalable. Dixon a inscrit 69 points en 53 matchs l'an dernier avec deux différents clubs. Il a déjà porté les couleurs du Titan d'Acadie Bathurst. La deuxième transaction amène Anthony Morin, un ailier de 18 ans en provenance des Ramblers d'Amherst, pour compléter une autre transaction qui avait été conclue plus tôt. Finalement, ils ont envoyé Aiden Clowater aux Wildcats d'Amherst en retour d'un choix de 8e ronde conditionnel. Ils ont aussi envoyé Cody McLoone aux Steamers contre un choix de 8e ronde 2027 ou un choix de 6e ronde conditionnel. Dans la Ligue de baseball intermédiaire de la vallée de la Miramichi, les Aigles de Tracadie affrontaient les Cardinals de Newcastle au parc Raoul Lozier hier soir. Ils se sont inclinés par la marque de 11-4. Le lanceur perdant a été Leland Metallic. Chris McKay a lancé un match complet pour les Cards, a noté la belle performance au bâton de la recrue Cole Eklund. Les deux équipes recroiseront le fer à Newcastle demain soir. Le premier lancer sera effectué à 19h30. Les Aigles compléteront cette semaine à Chalandais avec un match au parc Raoul Lozier jeudi soir prochain à 19h30 alors qu'ils recevront les Tigers de Chatham Head. Au tennis, le club de tennis Chaleur recevra les jeudis et vendredis 2 et 3 juillet prochains la visite de trois entraîneurs ainsi que du directeur exécutif de Tennis Nouveau-Brunswick au terrain de tennis de Petit Rocher. Il y aura des cliniques pour les enfants et adultes ainsi qu'un tournoi chronométré. Les activités pour enfants seront gratuites et ne nécessitent pas d'inscription. Pour les adultes, il faudra s'inscrire et les activités auront des frais de 20 $. Si vous avez des questions, vous pouvez contacter Mario Boudreau au 506-545-5463. En ce qui a trait à la 11e édition du tournoi du printemps uni, la période d'inscription prendra fin ce vendredi à 16h. À ce jour, 31 joueurs, joueuses et équipes ont donné leur nom pour participer au premier tournoi de la saison du club de tennis Chaleur. Ce dimanche dernier, à la course, il y avait la course Guérir à chaque kilomètre à Saint-Isidore. Il y avait deux distances. Voici les résultats. D'abord, chez les hommes, aux 5 kilomètres, Christian Haché a terminé au premier rang, suivi de Samuel Thibodeau et de Charles Thibodeau. Chez les femmes, 5 kilomètres, Amélie Cormier a terminé première, suivi de Nadia Kenny en deuxième position et d'André-Anne Fournier en troisième position. À la course 10 kilomètres chez les hommes, Jean-Éric Chiasson a remporté les honneurs, suivi de Marc Godin et de Randy Hall. En dernier lieu, chez les femmes 10 km, Joséanne Mallet a terminé au premier rang, Louise Thibodeau au deuxième et Miley au troisième. Au total, il y a eu 166 inscriptions. Également, la prochaine course de plaisance du club de coureurs Chaleur aura lieu demain soir à partir du stationnement de l'aréna Réal Boudreau à compter de 18h30. Tous les amateurs de marche ou de course sont les bienvenus. Il faut également noter que les inscriptions pour la course 10 km chaleur UNICKALE sont maintenant complètes. C'est donc dire qu'il y aura 550 participants à la course qui aura lieu ce samedi à Beresford à compter de 10 heures. Un rappel aux participants inscrits à la course, mais que leur plan aurait changé à la dernière minute. Il est dorénavant possible de transférer votre inscription à une autre personne. Rendez-vous sur la page raceroster.com, cliquez sur « Faire un transfert » et suivez les étapes. Aux Jeux régionaux de la délégation Chaleur, les Jeux de l'Acadie offrent un volet vie active comme démonstration lors de la finale. Cette année, c'est l'escalade. Seulement les jeunes qui ont participé aux Jeux régionaux et qui ne se sont pas classés pour la finale peuvent y participer. Pour les athlètes de 12 à 16 ans intéressés à apprendre davantage sur ce sport, ils doivent envoyer leur nom avec le nom de leur école via Messenger sur la page Jeux de l'Acadie Chaleur avant le 5 juin. À noter que tous les parents ainsi que les athlètes et artistes qui se rendront à Edmundston afin de représenter la délégation aux Jeux de l'Acadie sont invités à une rencontre d'information qui aura lieu mercredi le 10 juin prochain à 18h au gymnase de l'ESN. Lors de cette rencontre, toutes les informations essentielles concernant le séjour, le transport, l'hébergement, l'encadrement et le déroulement des Jeux seront présentées. Pendant ce temps, les athlètes et les entraîneurs seront invités à se diriger vers le gymnase de l'école Place des Jeunes pour un pep rally. C'était le sport régional.
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0: C'était Comme eau avec rien ne sert de courir, 17h40 et c'est le moment de vous dévoiler quelle était notre chanson à 100 000 à l'heure aujourd'hui en ce mardi 2 juin. Alors parmi les choix de réponses que je vous avais donné, ben c'était la première réponse, le choix numéro 1, Gabrielle Fredette avec Tant qu'on est toi et moi. Alors on va avoir la chance d'écouter cette chanson d'ailleurs au cours des prochaines minutes, tout de suite après le bloc de publicité. Et si vous avez eu cette réponse, ben automatiquement votre nom est dans la liste pour le tirage de vendredi. On va faire tirer un familial 4 pour emporter ou 4 choix du rôtisseur en salle à manger offert par votre restaurant Saint-Hubert Express de Bathurst. Et je vous souhaite évidemment bonne chance. On va voir d'autres extraits, un autre extrait pas plus tard que demain.
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0: C'était la voix de Taylor Swift avec Elizabeth, la chanson Elizabeth Taylor sur la Superstation. 17h50 minutes. Je vous parle du phénomène El Niño parce qu'on dit un épisode d'El Niño pourrait s'installer dès cet été avec une probabilité là, de 80% selon l'Organisation météorologique mondiale. Ce phénomène climatique causé par un réchauffement anormal des eaux du Pacifique équatorial influence la circulation atmosphérique à l'échelle mondiale et favorise généralement des températures plus élevées ainsi que des événements météorologiques extrêmes. Donc, les prévisions indiquent que l'épisode pourrait être d'intensité modérée à forte. Certains experts l'évoquent quand même la possibilité d'un super El Niño caractérisé là, par des températures océaniques dépassant de plus de 2 degrés Celsius les normales. Et dans l'est du Canada, dans l'est du pays, l'été 2026 pourrait être marqué par une météo très variable avec davantage de pluie et d'orages et les périodes de chaleur là, devraient être plus courtes et moins persistantes, réduisant le risque de longues canicules. Toutefois, les risques d'inondation pourraient augmenter en raison des précipitations plus abondantes. Donc, on constate que certaines régions du monde vont vivre peut-être plus de canicules et d'autres vont avoir du temps plus de la pluie et du temps plus frais, finalement, de ce qu'on comprend. Et les effets les plus importants se feraient sentir à l'automne et durant l'hiver 2026-2027. Les températures là, devraient alors être plus douces que la normale, avec moins de neige, mais davantage de pluie, de verglas et d'épisodes de gel-dégel. Donc, hein, c'est pas la joie. Et selon le météorologue Odir Da Cruz, El Niño agit comme une sorte d'amplificateur des phénomènes météorologiques déjà influencés par les changements climatiques, et bien qu'aucun lien direct n'ait été confirmé entre El Niño et le réchauffement climatique, ben les scientifiques constatent que ces épisodes semblent se produire plus fréquemment depuis plusieurs décennies. On fait une pause de quelques minutes et au retour, c'est Amir qui s'amène du côté musical avec l'imparfaite.
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0: Météo, ce soir et la nuit prochaine, partiellement nuageux. Des vents du nord-est à 20 km/h, ça devient léger ce soir, minimum plus 4, avec risque de gel. Demain, mercredi, du soleil, des vents devenant du sud-ouest à 20 km/h, rafale à 40 en après-midi, avec un maximum de 26. Et à plus long terme pour jeudi, alternant soleil-nuage avec un maximum de 30 degrés.
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0: C'était la voix de Maude Cyr-Deschênes avec Appelle-moi, 18h15 minutes. La nouvelle stratégie du gouvernement fédéral en matière d'intelligence artificielle vise à renforcer la confiance du public envers cette technologie. C'est ce qu'indique à tout le moins le ministre responsable du dossier, Evan Solomon. Parce qu'il faut dire qu'il y a beaucoup de craintes et beaucoup de craintes aussi. Certaines sont justifiées, faut le dire. Hein? Puis, il précise que cette stratégie va mettre l'accent sur l'autonomisation des travailleurs et assure que le gouvernement va protéger la vie privée, les données et les enfants. Donc, lorsqu'on parle d'autonomisation des travailleurs, on pense à des robots qui travaillent, on pense à des tâches qui étaient effectuées par des êtres humains qui sont relayées à l'intelligence artificielle. C'est sûr qu'on pense à ça. On dit que le ministre affirme que la législation à venir sur les préjudices en ligne et la protection de la vie privée constituera un élément important pour instaurer ce sentiment de confiance. Cette stratégie va inclure des priorités déjà annoncées, telles que de nouvelles lois sur la protection de la vie privée et la sécurité en ligne, une infrastructure informatique souveraine, un soutien aux entreprises canadiennes du secteur de l'IA et une coordination internationale. Elle proposera aussi des formations et des programmes éducatifs sur l'IA aux Canadiens. M. Solomon dit qu'il tiendra également compte des répercussions de cette technologie sur le marché du travail. Donc, on veut bien le croire, on voudrait bien être rassuré, mais je pense que c'est un travail sur le long terme parce que, évidemment, encore beaucoup d'inquiétudes. Et comme je vous dis, dans certains cas, ça peut être justifié. Et lorsqu'on sait que c'est pas la première fois, des fois qu'on dit on va faire telle affaire, mais qu'au bout du compte, les résultats sont pas nécessairement au rendez-vous. On va donner la chance au coureur, on verra si finalement il disait vrai, mais bon, bref, c'est selon un article de la presse canadienne. On fait une pause de quelques minutes et au retour, c'est Beaumont qui s'amène avec Mardi Gras.
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2: Météo, ce soir et la nuit prochaine, partiellement nuageux. Des vents du nord-est à 20 km/h, ça devient léger ce soir, minimum plus 4, avec risque de gel. Demain, mercredi, du soleil, des vents devenant du sud-ouest à 20 km/h, rafale à 40 en après-midi, avec un maximum de 26. Et à plus long terme pour jeudi, alternant soleil-nuage, avec un maximum de 30 degrés.
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3: Hockey junior majeur. La Ligue de hockey junior maritime Québec a annoncé hier la nomination de Ghislain Hébert, ancien arbitre de la Ligue nationale de hockey, au poste de directeur de l'arbitrage. Hébert est originaire de Beresford et a arbitré 1005 matchs dans la LNH. Au hockey junior B, le Lightning Chaleur a complété une transaction hier qu'il avait conclue avec les Steamers de West Kent. Ils ont acquis l'attaquant Victor Laliberté. Dans la Ligue de baseball intermédiaire de la vallée d'Amiramichi, les Aigles de Tracadie affrontaient les Cardinals de Newcastle au parc Raoul Lozier hier soir. Ils se sont inclinés par la marque de 11-4. Le lanceur perdant a été Leland Metallic. Chris McKay a lancé un match complet pour les Cards. À noter la belle performance au bâton de la recrue Cole Eklund. Les deux équipes recroiseront le fer à Newcastle demain soir. Le premier lancer sera effectué à 19h30. Et ce dimanche dernier à la course, il y avait la course Guérir à chaque kilomètre à Saint-Isidore. Il y avait deux distances. Voici les résultats d'abord chez les hommes aux 5 km. Christian Hachet a terminé au premier rang. Chez les femmes, 5 km, Amélie Cormier a terminé première. À la course 10 km chez les hommes, Jean-Éric Chiasson a remporté les honneurs. Et en dernier lieu, chez les femmes, 10 km, Joséanne Mallet a terminé au premier rang. Au total, il y a eu 166 inscriptions. Alain Degrasse pour la Superstation.
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0: Ariel et danser pour oublier, 18h47 minutes, ben c'est déjà l'heure de ma dernière intervention pour ce deuxième 3 à 7 de la semaine. C'est Fred Parent qui vous tenait compagnie depuis 15h cet après-midi. Je vous souhaite évidemment de passer une excellente fin de journée et j'aurai l'occasion de vous reparler demain, mercredi. Jeudi, il y a ma collègue Renelle qui va me remplacer exceptionnellement pour cette journée et par la suite, je vais revenir vendredi. Donc, je vais un petit trou dans ma semaine de radio cette semaine. On a présentement 11 degrés sur la région chaleur et c'est 12 degrés du côté de la péninsule. Ça a descendu, donc je m'excuse, c'est 10 du côté de la péninsule acadienne. Et faut dire hein, que le mercure qui devrait prendre du galon demain, mais plus jeudi. Jeudi, on parle de quelque chose comme 30 degrés à certains endroits. Et vendredi aussi, ça va demeurer quand même confortable avec 22 degrés. Sur ce, ben, bonne fin de journée tout le monde et on se dit à demain.
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